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0: Bonjour et bienvenue à tous. Merci de rejoindre l'équipe du Life Matin Info des vacances. On démarre sans plus tarder avec le point de l'actualité. Bonjour Nicanor.
1: Bonjour Lynn.
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1: Le tour de l'actualité sur Life Radio, bonjour et bienvenue. Au sommaire, ce mercredi, nouvel organe électoral. Les partis et groupements politiques confortent leur position. Journée nationale du Conseil Café Cacao 2026, les prix Borchon de la campagne fixés à 1200 francs CFA pour le cacao et 1300 francs pour le café. Et à l'international, 17 transporteurs sanctionnés au Burkina Faso pour hausse illégale des tarifs. Plusieurs partis et groupements politiques ivoiriens se sont réunis hier mardi 1er septembre au siège du PPACI pour échanger sur la mise en place du nouvel organe chargé de l'organisation des élections en Côte d'Ivoire à l'initiative de M. Laurent Gbagbo qui avait instruit son parti de recevoir les représentants. Ce chantier a été ouvert par la dissolution de la commission électorale indépendante actée en Conseil des ministres le 6 mai 2026 et suivi d'une séance d'information du Premier ministre Robert Grémambé le 22 juin présentant une architecture reposant sur trois piliers. Une présentation qui n'avait alors donné lieu à aucun échange de fonds, ce qui avait suscité l'incompréhension de plusieurs acteurs politiques. À cette rencontre du PPACI ont pris part plusieurs leaders de partis avec l'ambition d'élaborer un document commun définissant leur vision de la future institution. Et le ministre de l'Agriculture, du Développement Rural et des Productions Vivrières, M. Bruno Nabagnekone, a annoncé mardi 1er septembre au Parc des Expositions d'Abidjan l'ouverture officielle de la campagne principale de commercialisation 2026-2027 avec un prix Borchon fixé à 1200 francs CFA le kilogramme pour le cacao et 1300 francs pour le café. Ce tarif manque et marque un net recul par rapport à la campagne 2025-2026 où le cacao avait atteint 2800 francs CFA le kilogramme, un niveau record avant d'être ramené à 1200 francs CFA lors de la campagne intermédiaire de mars à août 2026. Le café recule pour sa part de 400 francs passant de 1700 à 1300 francs CFA le kilogramme. Le prix Apromac du caoutchouc naturel poursuit sa progression en Côte d'Ivoire, passant de 474 francs CFA le kilogramme en août à 484 francs CFA pour le mois de septembre. Cette progression s'inscrit dans une tendance haussière continue depuis le début de l'année. Le prix Borchon étant passé de 401 francs CFA le kilogramme en avril à 439 en mai, puis 493 en juillet, porté par la demande automobile chinoise et les contraintes climatiques affectant les grands pays producteurs asiatique. En région, le gouvernement burkinabé a infligé par arrêté conjoint signé le 28 août des pénalités financières totalisant 114,8 millions de francs CFA à 17 compagnies de transport routier et voyageurs pour avoir augmenté unilatéralement leurs tarifs après la hausse du prix du gasoil de 665 à 750 francs CFA le litre. Au 10 août, le gouvernement avait demandé par courrier le 21 août à la Fédération nationale des acteurs du transport de maintenir les tarifs inchangés. Une demande ignorée, les compagnies ayant relever leur prix de 500 à 1000 francs CFA dès le 22 août. Les sociétés doivent verser leur pénalité au trésor public sous 72 heures à compter du 31 août. Hors de chez nous, l'aéroport international Simón Bolívar, principal hub aérien du Venezuela, a rouvert hier mardi 1er septembre aux vols commerciaux plus de deux mois après sa fermeture consécutive au double séisme du 24 juin qui avait fait plus de 6500 morts. Fin de ce tour d'actualité. Merci de votre aimable attention.
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0: Il est 7h07, on est le mercredi aussi, bienvenue à tous dans ce programme qui vous donne l'essentiel en termes d'informations et ce, tous les matins entre 7h et 9h. Annie Canor est avec nous, on l'a entendu dès l'ouverture des antennes de 7h. Bonjour Annie Canor.
1: Bonjour.
0: Rebonjour, comment tu vas?
1: Ça va très très bien, je vais à pied et toi?
0: Bon. J'essaie de partir avec 4 roues
1: okay.
0: par moment, mais les deux jambes restent.
1: Ah,
0: alors Joseph et toi?
2: Bonjour Lynn, bonjour, bonjour. Nicanor, bonjour à tous les auditeurs. Ben voilà, c'est le deuxième jour du mois de septembre. Hein.
0: Je suis si très tu avais heureux. Dit deuxième jour de la semaine, il y a dit toi si tu avais une travail samedi.
2: Ah ouais. Alors c'est le deuxième jour du mois de septembre hein, et je suis très heureux d'être encore là avec la même équipe, la même team, toujours avec la même énergie. Hein, voilà. Comme le programme l'indique, aujourd'hui on aura notre moment live culture, on sent déjà la rentrée approcher et pour cela j'ai prévu quelque chose d'exceptionnel pour aujourd'hui. On va parler spécial rentrée, on va parler spécial quiz et donc ça sera une surprise, vous l'aurez à partir de 7h25 minutes. Mmh. Et donc n'hésitez surtout pas, si vous voulez partager cela avec nous, ben, vous êtes les bienvenus.
1: Nous, on aura l'occasion de vous parler des brèves nationales, des brèves internationales et de revenir à partir de 8h00 pour une seconde édition du journal. Donc, on sera essentiellement au niveau de l'information.
0: On n'oublie pas également que le téléphone sera ouvert entre 8h20 et 9h pour spécialement le sujet du jour. Aujourd'hui, on va penser à nos papis, nos mamies, donc pour parler de prime spéciale de retraite, une mesure sociale majeure pour le bien-être des seniors. On pourra en parler au 27 225 49 880. Je rappelle qu'aujourd'hui, exceptionnellement dans le Live Culture également, vous avez la possibilité de participer et soutenir Joseph dans ses voyages assez... Je préfère garder l'expression
2: assez
0: que je voulais.
2: Particulier.
0: D'accord, on a compris. Alors, vous avez le contenu de... Non, Nicanor, pardon. Il a lancé un regard là.
1: J'ai rien dit. Tu as soutenu Joseph.
0: On va revenir sur ça.
1: Pourquoi
0: tout à l'heure.
1: Tu me soutiens.
2: Tu me soutiens.
1: Pourquoi?
2: Ouais, dans le voyage.
0: Non, il fait peur. Quand 7h20 arrive, j'appelle tous mes ancêtres pour leur demander pardon, protégez-moi.
1: Parce que l'émission ici, le seul pasteur. Si lui prend les balais, on ne peut pas les soutenir.
2: Ah, yeah, ouais.
1: C'est pas possible. Donc, c'est esprit contre esprit.
0: Le spirituel s'installe.
2: Non, mais cette fois-ci, on va voyager tous ensemble avec les auditeurs. Donc, comme Lynn l'a dit, si vous voulez participer à ce voyage, le téléphone sera ouvert au 27 225 49 880.
0: Alors, les amis, spirituellement parlant, nous irons faire un tour de la presse ivoirienne.
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0: Que disent nos journaux en ce mercredi 2 septembre 2026? Alors, le quotidien national Fraternité Matin a à sa une campagne agricole 2026-2027. Café, 1300 francs CFA le kilogramme. Cacao, 1200 francs CFA le kilogramme. Les journées nationales du cacao et du chocolat JNCC se sont ouvertes au parc des expositions. On a le journal Le Temps, quant à lui, qui parle politique. Donc, situation sociopolitique AFI, Assalé, Simone et le COGEP au siège du PPACI. Les raisons de la rencontre.
1: Et dans le journal Le Jour, on parle pension pour la troisième année consécutive. 220 000 retraités du public et du privé perçoivent la prime ado. Et en Libellé, on a la mise en place d'une nouvelle organe électoral. Une frange de l'opposition sans bataillon parlementaire s'est réunie hier. Le PDCI ignoré.
0: On reste en politique avec le quotidien L'Expression, gauche démocratique, front républicain, front commun. Comment Gbagbo roule toujours ses alliés dans la farine? En Libellé, la longue liste des victimes, un analyste politique fait le bilan des alliances.
2: Et le Média, l'Alliance, lui, parle d'opposition. L'opposition veut avancer en rang serré. Simone Gbagbo hier au siège du PPACI. Et puis en Libellé de football, hein, Messi quitte l'Argentine.
0: On va terminer ce tour de la presse locale avec le journal Le Sursaut qui nous parle agriculture. C'est l'actualité majeure de ces 48 heures, on va dire. Alors, nouveau prix du kilogramme de cacao, des gestionnaires qui fêtent, des producteurs qui pleurent. En Libellé, Kone Moussa, président du Synapsi, ce nouveau prix confirme l'échec de la gestion du DG du Conseil Café Cacao. J'invite tous nos membres producteurs à ne pas se précipiter pour vendre leur cacao. Donc voilà un petit tour quand même de la presse locale. J'espère que vous avez pris note. On peut toujours, on reste pas sur les titres comme d'habitude.
1: Oui, on peut toujours se les procurer dans les kiosques à journaux, aussi en ligne sur presse-côte-d'ivoire.fr. Voilà, ne restez pas sur les titres. C'est important de prendre des nouvelles de notre pays, surtout les matins.
0: Après ce tour de la presse locale, moi je fais le tour du studio pendant que vous écoutez cette chanson.
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0: Elle vous réveille tous les matins, elle vous accompagne comme il faut avec les informations d'ici et d'ailleurs. Il s'agit de la team du Life Matin Info des vacances. Nicanor est là, Joseph est là tous les matins. Lynn également est avec vous.
1: On l'a dévancé.
2: Ouais. On s'est même regardé pour te dévancer.
0: Ah oui, c'est vrai en plus.
2: Ouais. La chorale Sainte Life Radio.
0: Ah, tu es très spirituel ce matin, Faya.
2: Non, c'est une chorale, elle n'a rien de spirituel.
1: Faya est revenu encore.
0: Le Faya est revenu.
2: D'accord. C'est toi qui as un problème avec le Seigneur en fait.
0: Non, non. Tu ne me mets pas spécial là sur moi. Ah non, non, non, non. Tu ne me mets pas en parlant avec Dieu. Hein.
1: Pour une fois que je ne suis pas dedans.
2: Ok.
0: Non, tu vas intégrer la team spirituelle dans pas longtemps. Bon, parce que toi, tu as juste un balai.
1: C'est ça.
0: Que tu nous permets, avec lequel tu nous... Comment ?
2: C'est juste un balai.
0: Non, c'est juste un balai.
1: Deux jours là, j'ai innové mon balai, il y a un moteur derrière, façon.
0: C'est tout.
1: Mon balai a un moteur derrière.
0: C'est la révolution. La révolution automobile.
2: Il y a de l'IA dedans.
1: Il y a quoi ?
2: Utilise l'IA dans ton...
1: IA comment ? La dernière fois, j'ai vu, il y a une dame qui découpait les oignons et puis elles ont volé en découpant. Ça, au moins, on peut dire.
0: Comment ça ?
1: Elle est en train de faire la cuisine et puis pendant qu'elle découpe la tomate, elle est en train de voler comme ça dans la cuisine. Et puis elle découpe la tomate.
0: Il n'est que 7h17, on va demander au patron de trouver une lucarne pour ce monsieur. Voilà, ça va nous rappeler un peu de Anoumangléo.
2: C'est pas croyant.
0: On va juste mettre ça. Alors merci de rester à l'écoute. On a toujours nos amis qui sont à l'écoute. On a toujours nos auditeurs qui restent fidèles à Life Radio et au programme d'information entre 7h et 9h.
1: Oui, on a aussi Yann Teka, voilà, que je salue au passage, hein, qui est un fidèle auditeur. Tous les matins, c'est lui-même qui m'envoie les messages. Mais voilà, dépêche-toi, on t'attend, on veut vous écouter, on veut voir le sujet du jour. Donc Yann Teka, si tu nous écoutes, bah, c'est pour toi ce petit bonjour.
0: Yann Teka, faut te réveiller, vous allez venir ensemble. C'est tu vas t'asseoir à côté de nous, comme c'est toi qui sais qui doit être à l'heure. Là.
2: Salutations à la reine Esther, c'est l'une de mes potes, à Déborah Effiobé, à plein d'amis, Joïla, essentiel, voilà. Beaucoup, beaucoup d'amour à vous. Merci de nous soutenir. Merci d'être à l'écoute de Life Radio.
0: Et moi, je salue tous ceux qui sont à l'écoute. Il y en a qui écoutent, mais qui évitent d'appeler pour les sujets, mais qui restent quand même fidèles à la radio. Et c'est à vous que je vous fais ce gros bisou ce matin. Restez à l'écoute. On se retrouve juste après cette pause.
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1: On peut commencer l'émission.
2: Les micros sont ouverts.
1: Oui, justement. C'est pourquoi il était un peu coincé.
2: On doit, en fait, le truc, c'est que c'est vrai que le Life Culture est censé être décontracté, mais on reste dans l'idée de cette matinale où on informe.
1: Mais on informe.
2: Donc arrêtez de me déconcentrer. Mais qu'est-ce qui vous fait rire exactement?
3: C'est-à-dire non, que moi, j'ai encore rien dit.
1: Vas-y. Avant que je lance.
2: Pour savoir ce que tu vas dire.
3: Vas-y.
1: Non, honnêtement, les auditeurs, vous devez savoir que.
2: En fait,
1: tout à l'heure,
2: on va poursuivre gâté. L'émission.
1: Non, il n'y a rien à poursuivre. La dame, si, c'est une dame amoureuse. Et là, c'est sur notre émission, elle est en train de zouker.
3: Je savais que
1: dans
3: ça.
1: Dans une émission d'information, elle zouk. Franchement,
2: comment le respect a disparu.
1: Comment le pays peut avancer pendant que tu zoukes sur une chanson dans une information, dans une émission d'information?
3: Non, mais elle se prépare au voyage.
1: C'est un problème du PIB. Tout ça, là, ça diminue le PIB en Côte d'Ivoire.
3: On peut faire les choses comme ça.
2: Il est 7h24 minutes. L'émission se poursuit. On est en pleine immersion dans notre moment culture, c'est Joseph.
1: Okay. Tu sais,
3: effectivement.
1: Alors, donc, Joseph.
3: Ça tombe bien. Comme on est dans Live Culture, Nine, tu me fais confiance, non?
2: Toujours.
3: Très bien. Lynn, tu vas faire un truc.
2: D'accord.
3: Lynn, tu vas fermer les yeux.
1: Ok.
3: On va doucement. Elle me fait confiance. Donc, Lynn, tu vas fermer les yeux 2 secondes. D'accord.
2: Ça n'exclut pas la prudence.
3: Oui,
2: je suis là, j'ai un pied que le côté. D'accord, vas-y.
3: Alors, Lynn va fermer les yeux. Et puis, essaie de te rappeler cette odeur particulière, c'est-à-dire l'odeur du cahier neuf qu'on ouvre pour la première fois. Tu sais, quand c'est
2: avec
3: la rentrée.
2: Avec le livre, là.
3: Voilà, le livre.
2: Le nouveau livre.
3: Lorsque tu le fais, tu vois, il y a une odeur particulière, j'arrive pas à expliquer. Je sais pas, Nicanor, si ça te dit quelque chose.
1: Non, c'est un truc qui a fermé les yeux ici.
3: Non, toi, tu ne fermes pas les yeux. Toi, tu
2: je peux
3: suivais.
2: Ouvrir maintenant.
3: Oui, tu peux ouvrir. Tu peux ouvrir. Nicanor,
2: non, j'ai dormi, les 7 heures.
3: Donc, cette odeur-là, en fait, elle ne change pas parce que génération après génération, que vous ayez fait votre rentrée scolaire en 85 ou que vous ayez, que vous la fassiez dans quelques jours, pour ceux qui ont commencé déjà la semaine dernière, pour le 14 septembre, en fait, cette sensation, elle reste la même. Et aujourd'hui, on prend le temps quand même de raconter l'école, ses temps forts, ce qu'elle représente vraiment chez nous et ailleurs sur le continent. Et vous aussi, pour vous qui nous écoutez, vous pouvez réagir si vous voulez participer à cette causerie. Donc si vous êtes parent d'élèves, si vous êtes élève même, si vous êtes enseignant en particulier, bref, tout le monde, voici votre lucarne où on peut discuter sans protocole. Et si vous avez un souvenir particulier ou alors une anecdote un peu drôle, n'hésitez pas à nous contacter au 27 225 49 880. Je suis sûr qu'on passera un moment agréable, j'ai hâte d'écouter vos histoires, les histoires même de Lynn aussi, de Nicanor aussi, en lien avec la rentrée. Mais avant, installez-vous, on va remonter un peu le temps pour comprendre. Voilà. Alors, remarquez une chose, c'est que entre les années 60 et 70, tout un réseau d'établissements ont commencé à fleurir. Le lycée classique d'Abidjan, le lycée Sainte-Marie de Cocody, le lycée scientifique de Yamoussoukro, l'INSED, l'École nationale supérieure des travaux publics. On tente même, entre les années 70 et 82, une expérience assez unique sur le continent. C'est-à-dire que l'enseignement télévisuel, diffusé directement dans les salles de classe pour tenter de généraliser l'accès aux primaires à l'ensemble du territoire, l'expérience sera finalement abandonnée en 82. Mais elle montre à quel point l'État ivoirien de cette époque cherchait déjà des solutions innovantes pour scolariser massivement. Et le chemin n'a pourtant pas été aussi simple pour tous les jours, parce que dans les années 90, en pleine crise sociopolitique, les écoles ferment plusieurs fois de suite, au point qu'une année blanche soit décrétée. Une année scolaire tout simplement annulée pour des milliers d'élèves, un souvenir encore douloureux pour toute une génération des parents qui nous écoutent peut-être aujourd'hui. Mais des années après des années, malgré les crises, l'école ivoirienne a continué d'avancer. La constitution du 1er août 2000 vient consacrer noir sur blanc l'obligation de l'État d'assurer un accès égal à l'éducation pour tous les enfants du pays. Et plus récemment encore, les chiffres parlent d'eux-mêmes. Le nombre de collèges et de lycées publics est passé de 294 en 2011 à 902 en 2024. On parle de plus de 600 nouveaux établissements construits en un peu plus d'une décennie, dont 114 rien que pour l'année scolaire 2024-2025. Mais au milieu de tout ça, il y a un moment que vous vivez, vous, qui nous écoutez même ici sur le plateau, le rituel de la rentrée elle-même. Ça commence toujours pareil. On a la fameuse liste de fournitures qu'on découvre parfois avec un petit pincement au cœur en pensant au budget qu'il va falloir dégager. Mmh. Bon, quand on pense
2: au... Toi, tu as pincement au cœur quand ta liste de fournitures arrive. Tu sentais pas.
3: Justement, c'est pourquoi j'ai dit, vous qui nous écoutez ici aussi sur le plateau, on peut avoir peut-être un souvenir là-dessus.
2: Ah, d'accord.
3: Quand on regarde les cahiers, le prix des cahiers, stylos, compas, équerres, ardoises, bon, pour les plus petits, direction même dans les grands marchés, par exemple, quand on regarde à Jamé, Trècheville, où des familles savent depuis toujours qu'on y trouve de bien meilleurs prix qu'en supermarché, à condition d'être prêt à négocier un peu ou bien à jouer des coups dans la foule. Je ne sais pas si ça vous rappelle, moi personnellement, ça me rappelle une année où ma maman, quand elle est revenue avec la liste de mes fournitures, elle m'a dit comme ça que, tu vois les ardoises, j'ai acheté là, ardoises, crêtes, tu sais combien ça m'a coûté. Si tu vas à l'école, tu fous tes études dans l'air et puis tu ne prends pas tes études au CE, tu vois mon temps. C'est-à-dire, c'était comme en fait, quelque part, c'était comme une menace. Mais après, c'était pour me dire que je devais me concentrer parce que ça lui a quand même coûté une certaine fortune. Mais aujourd'hui, il y a bien plus que cela. On a aussi l'uniforme qui est obligatoire dans toutes les écoles publiques du pays. Et donc, quand on regarde chaque établissement, il a sa propre couleur, il a son propre modèle. C'est presque une signature visuelle qui permet dans la rue de savoir immédiatement dans quelle école tel ou tel enfant étudie. Quand on regarde, on reconnaît facilement les étudiants de l'UQAO, on reconnaît facilement les étudiants en pantalon bleu, chemise verte, soleil, bon, pour pas faire de publicité. Donc, pour beaucoup de familles, c'est un budget à part entière entre confection sur mesure, chez le tailleur du quartier ou achat tout près sur le marché. Est-ce que vous avez un souvenir particulier concernant vos tenues, vos uniformes? Tu avais combien de tenues, par exemple? Tu avais deux, trois tenues
2: pour... Tu commences sur moi, quoi.
3: On dit les femmes d'abord.
1: Les loveuses d'abord.
3: Les femmes d'abord.
2: À cette époque, je n'étais pas loveuse. Hein.
3: Voilà.
1: C'est ce que tu vas nous dire. On peut
3: non,
1: dire
3: mais
1: quoi.
3: Tu as oublié qu'on a remonté le temps.
1: On peut dire quoi?
2: Mon papa va être en train d'écouter.
1: Qu'est-ce qu'on fait?
2: Alors, ce que je peux dire déjà, quand tu as parlé des cahiers, moi, c'était l'une des raisons pour lesquelles je ne voulais jamais reprendre de classe, c'est-à-dire à la rentrée. L'odeur du nouveau livre, c'était l'un des facteurs qui me poussait vraiment à étudier.
1: Moi, j'aimais beaucoup les nouveaux livres, les nouveaux cahiers, parce que la sensation d'écrire dans un nouveau truc. Et puis, par exemple, ce qu'on faisait avant, tu vas prendre la première page, tu vas écrire ton nom, tu vas écrire le nom du professeur.
3: La présentation.
1: On avait des modèles de présentation, là, non. Par classe, comme ça changeait. Chacun montrait. Et puis, il y a un autre truc que j'appréciais beaucoup.
2: J'ai oublié comment on appelait ça. Un truc où on faisait les carreaux, on dessinait dedans pour séparer...
1: C'était pas en maths?
2: Non, c'est pas ça. Non, ce dont je parle, je sais pas si vous... En fait, c'était pour embellir le cahier. J'ai oublié comment on appelait ça.
1: Est-ce que les cahiers étaient carrelés?
2: Non, c'est dans le cahier même, tu dessines toi-même.
1: Ah, ok.
2: Voilà, c'était pour séparer. Parfois, quand tu apprends un mois ou bien après. Comment on appelle ça? Après un thème de la matière, tu fais une sorte de dessin pour embellir le cahier pour passer à une autre. J'ai oublié le nom.
3: Moi, je ne faisais pas ça. Moi, je pliais carrément la feuille. Et puis, j'écris sur la feuille, là, par exemple, deuxième partie ou bien rang 2.
2: Non, on avait une autre manière de bien présenter.
1: Est-ce que vous ont volé vos stylos?
2: Les garçons, là, après au lycée, parce que moi j'ai fait un collège de femmes, et au lycée, les garçons, je ne connaissais pas ça, ils ont volé mes livres.
1: Les enfants des lattés.
2: En classe de seconde, les garçons, là, ils ont volé tous mes livres.
1: Les enfants des lattés.
3: Moi, j'avais un voisin qui...
1: C'est piment bleu.
3: Il y a le nom de l'école même. J'avais un voisin aussi qui, lui, sa spécialité, c'était de voler les nouveaux stylos. On parle de quand on arrive à la rentrée.
1: Il a dit sa spécialité.
3: Sa spécialité. Hein.
2: Wow. Il y en a qui font ça à l'école. Hein. Ça les amuse simplement.
3: Ce qui est particulier avec lui, c'est que quand il prend les nouveaux stylos, là, vu qu'on le connaît en tant qu'un entrepreneur, jeune entrepreneur, il vole les stylos en fait et puis il vient revendre. Ça dit ton stylo disparaît, tu vas le voir. Ah, j'ai perdu mon bic. Il dit, mais moi, je vends les bicots. Et puis il te présente ton même stylo, là, tu viens l'acheter avec lui. Il y a des gens qui étaient malins comme ça.
1: C'est de la reprise.
3: Effectivement. Et puis, il y a cette effervescence si particulière des derniers jours avant la rentrée. Vous savez, les inscriptions en ligne, cette année, par exemple, ouvertes du 1er au 31 août, monnayant des frais de 6 000 francs dans le public et 3 000 francs dans le privé. Les manuels scolaires qu'on cherche partout, avec cette interdiction officielle de les vendre directement au sein des établissements. Et enfin, le grand jour lui-même, les cartables neufs, parfois encore un peu raides, les chaussures qui n'ont pas encore bien pris la forme du pied, et cette montée d'adrénaline qui mélange d'excitation et d'angoisse qui touche autant les élèves que leurs parents. Il y a un aspect qu'on oublie aussi hein, de questionner. Dans quelle langue on apprend à l'école ivoirienne? La réponse est le français, la langue officielle de l'enseignement depuis toujours dans notre système éducatif. Mais derrière cette unique langue de classe, c'est toute une richesse qui patiente à la sortie de l'école. Plus d'une soixantaine de langues locales parlées à la maison, dans la cour de récréation, dans le quartier. Le français reste le grand outil commun, celui qui permet à un enfant baoulé, un enfant sénoufo, un enfant agni, de se comprendre parfaitement une fois la sonnerie de l'école passée. Mais chacun repart chez lui avec sa propre langue maternelle, sa propre musique familiale, c'est tout ça la richesse culturelle. Mais c'est un vrai numéro d'équilibriste qu'on retrouve d'ailleurs dans beaucoup de pays africains. Comment transmettre une langue commune héritée souvent de la colonisation, tout en préservant cette incroyable diversité linguistique locale qui fait la richesse du continent. Et chez nous, à l'école, ça commence à partir de 6 ans. L'entrée au CP1, la toute première classe du cycle primaire. 6 années plus tard, l'enfant affronte son premier grand examen, le CEPE, qui est le certificat d'études primaires élémentaires. Vient alors le collège, de la 6e à la 3e, 4 années, qui se termine par le fameux BEPC, le brevet d'études du premier cycle. Puis le lycée, de la 2e à la terminale, 3 dernières années qui mènent au diplôme, la plus symbolique hein, de tous, qui est le baccalauréat. Et depuis, une loi de 2015, un principe fort, encadre tout ce parcours. L'école est officiellement obligatoire. Et tenez-vous, quand on regarde cette diversité, on la retrouve un peu partout, système d'examen différent, âge de scolarisation. Aujourd'hui, c'est que l'éducation reste un levier numéro un pour construire l'avenir d'un pays. Donc voilà pour notre rentrée spéciale, cahier neuf, uniforme repassé, un peu de stress et beaucoup d'espoir. C'est tout là la magie d'une rentrée. Donc je vous souhaite de passer une très très bonne année scolaire à tous les élèves, beaucoup de courage à tout le monde, surtout aux parents, voilà, et beaucoup de patience aux enseignants. Ça sera pas facile, mais on vous aime comme ça.
2: Et c'est le moment aussi où chacun vient raconter comment est-ce qu'il a passé ses vacances. Hein. On trouve des vérités, on trouve aussi des lanceurs.
1: Ah oui, oui. Les lanceurs de Pau, exactement. Vous voyez 2 à 5 jeunes, les petits garçons, les Pau, comme on les appelle, le sixième. Là. Mm-hmm. Si vous passez, faites attention à votre corps. Parce qu'il y a un certain type de volume de mensonges qui sort. Si vous ne faites pas attention.
3: Ça va te balancer quelque part.
1: Oui, facilement, tu peux entendre que moi, j'étais comme ça, je suis parti à Paris pour revenir en un jour. Tu as dit quoi?
3: Tu ne peux pas dire c'est faux.
1: Chacun se lance.
2: En tout cas, c'est une période de retrouvailles où, pour nous autres, nos souvenirs sont bons. On se retrouve, on n'a pas vu nos voisins ou nos voisines pendant des mois. On a envie de raconter, j'étais chez ma tante, je suis allé dans telle ville, j'ai eu à faire telle chose. C'est l'occasion, en tout cas, pour tous les élèves de se retrouver, de partager certaines expériences vécues pendant les vacances. Et c'est en même temps aussi l'occasion de reprendre, de se rappeler que l'avenir commence par là et on doit se concentrer. Beaucoup de courage aux parents, certainement qu'on reviendra sur ce thème-là dans une autre rubrique de l'émission. Merci Joseph pour ce souvenir.
3: Ça n'a pas été trop long le voyage, non?
2: Non, c'était un beau voyage. Ouais. En fait, je me suis laissé quand même emporter. J'ai eu beaucoup de souvenirs ce matin. Quand tu parlais, j'écoutais. Ce sont les meilleurs moments de la vie. Parce que quand tu es parent, là, ou bien quand tu deviens adulte, quand la rentrée finit, il y a les fêtes qui approchent.
3: C'est ça.
2: Après les fêtes, il y a Pâques qui arrive. Après, ou bien il y a le carême qui arrive. Après. Ça dit, c'est enchaîné. Il n'y a pas de pause.
1: Mais bon, dis-moi, pour terminer, tu sais, le coup.
2: Allez, merci de rester à l'écoute.
3: Nicolas, t'es pas bien.
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0: Il est 7h42, on part hors de nos frontières pour comprendre un peu tout ce qui se passe en thème d'actualité. Et notre première destination va se faire au Sénégal, où le Sénégal et le Fonds monétaire international ont trouvé un accord au niveau des services du FMI pour un nouveau programme de financement de 2,2 milliards de dollars, soit environ 1 240 milliards de francs CFA sur 3 ans. Cet accord doit encore franchir les dernières étapes d'approbation du FMI.
1: Oui, l'accord de 2,2 milliards de dollars conclu entre le Sénégal et le FMI fait suite à la découverte d'une dissimulation massive de dette publique sous l'ancien régime. Donc il y a eu des audits qui ont été menés et ça a été après l'alternance de 2024 qui ont mis en lumière un endettement réel qui a frôlé les limites intenables de l'économie, provoquant un gel de l'aide internationale et une crise financière aiguë.
0: Alors, il faut rappeler que le précédent programme du FMI d'environ 1,8 milliard de dollars avait été suspendu.
2: Ça a été suspendu parce que, bien sûr, il y a eu une des dettes avec le précédent pouvoir en place. Et bien sûr, il faut parler de l'importance de ces 2,2 milliards de dollars, donc environ 1 243 milliards de francs CFA. C'est bien sûr pour soutenir l'économie sénégalaise parce qu'il y a eu beaucoup de dettes, il y a eu beaucoup de remue-ménage au niveau économique avant, avec l'ancien pouvoir. Et maintenant, on espère pouvoir encore avoir d'autres dettes pour soutenir l'économie.
0: Alors, ce financement pourra permettre à Dakar de respirer financièrement, tu l'as dit, donc maîtrise des dépenses, mobilisation des recettes fiscales et réformes. Alors, selon cette information, on pourrait se demander s'il est possible de sortir d'une crise de dette en s'endettant davantage.
2: Oui, il y a possibilité parce qu'on estime qu'une dette vient un peu assouvir la dette. Quand on regarde les taux, pour celui-là, on est sur un taux de 2,5. Donc, on peut un peu absorber la dette passée parce qu'on est dans une dynamique où on prend un peu de dette. Et si on remarque bien même, au niveau économique, sur 100 francs, on a 25 francs qui partent dans le remboursement de la dette. Donc, ça peut prendre du temps, certes, mais avec cette nouvelle dette, il y a possibilité de vite engranger les ressources, d'utiliser cette dette, de pouvoir créer de la ressource économique avec les populations, les activités agricoles, tout ce que cela peut soutenir, et puis maintenant, continuer à terminer l'ancienne dette.
0: En gros, il ne s'agit pas de montant, il s'agit surtout de savoir comment cet argent sera utilisé et si les réformes permettront d'éviter une nouvelle crise.
1: Effectivement.
0: Allez, on part à présent au Burkina Faso. 17 compagnies de transport routier de voyageurs ont été sanctionnées pour avoir augmenté leurs tarifs sans autorisation. Les hausses concernées ont été appliquées à partir du 22 août 2026. Les autorités ont demandé aux transporteurs concernés de revenir aux tarifs en vigueur avant cette date.
2: Exactement, le 10 août 2026. Le prix du gasoil est passé de 675 à 650 francs CFA le litre au Burkina Faso. Le ministre d'État Émile Zerbo avait, dès le 21 août, adressé une correspondance à la Fédération nationale des acteurs du transport pour maintenir les tarifs inchangés. Malgré cet avertissement,

0: Plusieurs compagnies ont relevé leur prix de 500 à plus de 1000 francs CFA à compter du 22 août.
1: Oui, tu l'as dit, les sociétés disposaient aussi de 72 heures à compter du 31 pour verser cette somme au trésor public. Donc, tout retard entraînait une pénalité de 10% par jour de dépassement. Donc, les 17 transporteurs sont sommés de rétablir immédiatement les grilles tarifaires en vigueur à compter du 21 août.
2: Donc, on a deux réactions. Forcément, on a celle des transporteurs d'un côté qui peuvent expliquer qu'ils subissent l'augmentation de certains coûts et qu'ils doivent préserver leur activité. On a l'autre côté des voyageurs qui sont directement touchés aussi par ces augmentations-là. Donc, on va parler des travailleurs, étudiants, la population en tout cas, qui dépendent quotidiennement du transport collectif.
1: Oui. Il y a l'augmentation aussi du gasoil. Donc, il y a cette crise qui découle en fait de cette augmentation des prix par les compagnies pour compenser la hausse de 75 francs sur le litre du gasoil survenu un mois plus tôt. Donc, les autorités burkinabées, face à cela, ont rappelé que des négociations étaient toujours en cours avec la Fédération nationale des acteurs du transport routier, donc la FENAT, et qu'aucune modification tarifaire ne pouvait être décidée sans accord de l'État.
2: Ah d'accord, mais si les coûts ils continuent d'augmenter, qui devra absorber la différence finalement ?
0: Finalement, ce sera l'État. C'est à l'État de décider qui va absorber, parce qu'on est dans un système où on augmente le litre. Et finalement, quand on va augmenter les prix, ça va directement retomber sur la population. Sauf que la dynamique au Burkina en ce moment, c'est de protéger au maximum la population. Donc certes, il y a une augmentation, mais il y a interdiction par un arrêté interministériel d'augmenter les prix. Donc vous devez juste vous dire, si l'État a interdit, on ne doit pas faire. Maintenant, c'est après d'utiliser d'autres recours pour revenir, dire que bien sûr, bon, vous avez augmenté, nous on n'a pas augmenté, on a respecté vos lois. Qu'est-ce qu'on en fait aujourd'hui ? Nous on en souffre parce que nous faisons aussi partie de la population. C'est surtout le fait d'avoir un peu désobéi au système politique au Burkina qui a permis au gouvernement de réagir ainsi.
2: Pour l'instant, il y a une sanction. Voilà, il y a des sanctions à leur encontre, malheureusement, même si ils se disent subir. Oui. Alors, les pénalités, elles atteignent environ 114,8 millions de francs CFA.
0: Oui, exactement. Mais pour certains, même de 1,5 million à jusqu'à 26,25 millions pour les plus lourdement sanctionnés. Donc, ça va dépendre de la base des sommes perçues indûment que les gens ont pu prendre ces derniers jours après l'augmentation des prix. Et comme je le rappelle, ils ont 3 jours à compter du lundi, donc c'est depuis avant-hier, c'est aujourd'hui la fin. Pour être plus sérieux, c'est aujourd'hui.
2: Donc, s'ils n'ont pas payé, la compagnie va fermer.
0: Ah ouais.
2: Alors, on part à présent en République démocratique du Congo, où l'influenceuse congolaise Denise Dussochwa, également connue sous le nom de Denise Mukandi, a été arrêtée le 30 août 2026 en Tanzanie à la suite d'un mandat d'arrêt délivré par la justice congolaise. Elle a ensuite été transférée vers Kinshasa dans le cadre d'une procédure de coopération judiciaire internationale.
1: Oui, en effet, son extradition depuis la Tanzanie vers la République démocratique du Congo s'inscrit dans un contexte de tensions sécuritaires et de renforcement de la cyberrégulation. Donc cette affaire marque la transition de l'influenceuse d'une communicatrice pro-régime à une critique virulente liée à la rébellion du M23 AFC.
2: C'est une affaire qui ne date pas d'hier. La justice congolaise indique que plusieurs procédures étaient déjà engagées depuis 2025 et que des commissions rogatoires internationales avaient été adressées à la Belgique. Alors, ce qu'on constate déjà dans cette situation, c'est que les frontières ne protègent plus nécessairement les auteurs présumés d'infractions qui sont commises ou diffusées sur Internet.
0: Non, on ne va pas protéger forcément quelqu'un dû à un accord qui existe entre les pays. Donc, quand on a un accord sécuritaire et même judiciaire, on se dit que toute personne qui a commis un acte dans tel pays, qui a le même accord avec nous, est passible d'arrestation. Donc, c'est le cas ici avec l'influenceuse Denise, donc qui était d'abord pro Tshisekedi, pro pouvoir, et maintenant elle est une virulente attaqueuse du pouvoir. Du coup, à l'occasion des relations, sinon à la faveur des relations entre la RDC et la Tanzanie, facilement il y a eu l'arrestation pour qu'elle revienne. Et puis aussi, faut rappeler, au niveau de la Belgique, elle avait déjà des antécédents avec la justice. Donc tout ça mis ensemble avec les accords internationaux, facilement il y a eu son extradition.
2: Donc ça remet en cause la question de la liberté des expression sur les réseaux sociaux. Enfin, on en voit plusieurs ici qui se mettent dans telle capitale, qui se permettent de dire des choses sous prétexte qu'on ne peut pas venir. On peut pas les extrader à Abidjan, par exemple.
0: Ouais, enfin ça.
2: Bon, c'était juste une parenthèse. On reste au Congo.
0: Ça remet pas en cause la question, ça remet pas vraiment en cause la question de la liberté d'expression. Mmh. Il y a une liberté d'expression selon les codes des pays. Si tu veux parler de la Côte d'Ivoire, il y a un code qui exprime et qui encadre la liberté d'expression tout clairement. Donc c'est aussi le cas au Congo. Donc sur les réseaux sociaux, vous pouvez parler, vous pouvez dire, mais dans un cadre bien précis. Sauf que ça nous montre qu'il y a possibilité d'être arrêté maintenant.
1: C'est ça.
0: Et c'est ça le bon.
2: Donc il faut retenir qu'il y a possibilité. Donc elle sera un exemple pour toutes ces personnes qui se permettent de dire tout à travers et tout.
1: Oui,
2: je veux pas, en fait, le mot là, je voulais pas l'employer.
1: Totalement.
2: Voilà, sur les réseaux, c'est ça.
1: Totalement.
2: D'accord. Donc il y a forcément des sanctions.
1: Il y a forcément des sanctions. Déjà, c'est une très belle avancée le fait qu'on l'ait extradié jusqu'au pays. Donc cette affaire en fait consacre, ou du moins confirme, la fin d'une forme de tolérance zéro pour les influenceurs politiques congolais ou de la diaspora, pardon, et ça matérialise la détermination de Kinshasa à judiciariser le débat numérique perçu comme une extension des jeux de sécurité nationale.
2: D'accord.
0: Au niveau, après, faut regarder hein, qu'il y a quand même des solutions à apporter. Il faut assurer une certaine transparence complète des chefs d'accusation retenus contre la dame en RDC et même pour d'autres personnes, pour distinguer clairement le volet judiciaire, donc légitime, l'affaire belge, du volet politique, donc le soutien au M23 qu'elle apporte en ce moment.
2: D'accord, donc on espère que tout se passera bien pour elle et pourquoi pas retrouver la liberté, peut-être des sanctions que verbales après. Hein.
1: Effectivement.
2: D'accord, alors on va à présent parler pensée esclavage, le débat international sur les conséquences de la traite transatlantique et de l'esclavage prend une nouvelle dimension. Donc, le comité de l'ONU pour l'élimination de la discrimination raciale estime que les États doivent envisager des réparations pour les conséquences persistantes de la traite transatlantique et de l'esclavage.
0: On sait très bien que l'esclavage a commencé depuis bien des années, on parle de 15e siècle, jusqu'à tout ce qu'on connaît. Hein. Aujourd'hui, on sait ce qui s'est passé récemment dans nos différents pays, la traite négrière, l'esclavage, l'apartheid pour d'autres pays. Donc on a une genèse assez générale qui parle de la question de l'esclavage. Et l'ONU revient aujourd'hui mettre sur la table des discussions les responsabilités des pays qui étaient engagés dans l'esclavage.
1: Et puis il faut ajouter hein, que quand l'ONU parle de réparations concrètes, elle ne parle pas seulement du fait de donner de l'argent uniquement à des personnes qui ont été victimes de ça. Il y a plusieurs mesures qui ont été prises, comme la mesure financière. Donc on parle d'indemnisation directe, on parle d'allègement ou de restructuration massive de la dette des pays historiquement exploités. Il y a aussi la révision ou l'abrogation des lois perpétuant les inégalités raciales et mise en place de plans d'action nationaux avec des échanges précises. Il y a aussi l'ouverture complète des archives historiques, donc la révision des monuments publics et la création de commissions de vérité indépendantes et le retour des biens culturels qui ont été pillés et des restes humains au comité, donc aux communautés d'origine, donc les acteurs privés qui sont ciblés. On a les banques d'université, on a aussi des compagnies d'assurance, des institutions religieuses ayant profité du système esclavagiste qui doivent participer financièrement proportionnellement aux gains accumulés.
2: Alors, on rappelle qu'entre le 15e et le 19e siècle, au moins 12,5 millions d'Africains ont été déportés dans le cadre de la traite transatlantique. Donc, l'ONU estime que les conséquences de cette histoire ne se limitent pas au passé. Elles touchent encore les descendants des populations concernées à travers les inégalités et certaines formes de discrimination.
0: Oui, on les voit dans plusieurs pays européens, les discriminations. Et c'est dans cette mesure relative à la Convention de 1969 que l'ONU estime qu'il faut vraiment l'élimination de toute forme de discrimination raciale, rappelant que les États sont tenus de prendre des mesures spéciales pour éliminer le racisme structurel et les inégalités résultant de l'esclavage, de la traite transatlantique. On le sait depuis quelques temps, les pays sont dans des dynamiques de retour de tout ce qu'il y a eu comme masque pris, de questions de revalorisation lorsqu'il y a eu esclavage. Sauf que dans bien de cas, certains pays, sinon certains habitants de pays, sont un peu dans de la discrimination raciale. On va te dire, bon, tu as été un esclave, on va te prendre sur le mot concernant ta peau noire. C'est relativement à tout ça que l'ONU décide maintenant de dire, non, on va quitter les simples discours. Il faut arriver à indemniser réellement les gens. Il faut arriver à passer le cap des simples mots pour acter tout ce qu'il faut. On se rappelle du Didi Ayokwe, par exemple, le masque qui est revenu à Abidjan, particulièrement dans le cas de l'esclavage avec la France.
2: D'accord. Est-ce qu'aujourd'hui, on peut se demander... Est-ce qu'on peut demander aujourd'hui à des États ou à des entreprises de réparer des crimes commis il y a plusieurs siècles. Comment ça s'entend? Comment ça se voit à votre niveau?
0: Moi, je pense qu'il y a possibilité. Vous savez, vous êtes dans un pays. Les réparations doivent se faire. Si vous êtes à la tête d'un pays, vous héritez et des bonnes actions et de l'histoire, bien sûr, et de l'histoire de ce pays. Donc, si on vous demande de réparer ce qui s'est passé, c'est de vous aller dans l'histoire et, humainement parlant, regarder ce qui a été fait et d'être assez humain pour dire que voici on a fauté, voici on veut aujourd'hui réparer. Et cela remonte depuis quand même l'ONU, donc c'est pas pour rien.
2: Il faudrait déjà le reconnaître.
1: C'est ça.
0: Oui, mais bien sûr, c'est justement parce que beaucoup de pays ne les reconnaissent pas que l'ONU a décidé de taper fort pour que les personnes finalement puissent prendre les responsabilités, reconnaître et puis agir. Donc on va parler d'indemnisation comme tout ce que...
2: Donc d'où les difficultés juridiques? Qui doit payer, qui doit recevoir? On reste encore sur ces difficultés-là concernant le sujet.
0: Il n'y a pas vraiment de difficultés juridiques parce qu'il y a des cadres qui encadrent. Il y a une convention, donc le cadre juridique est déjà établi pour que tout ce qu'il y a comme restitution se fasse. Mais les pays doivent vraiment arriver à acter tout ce qu'il y a comme action que l'ONU a demandé.
1: Oui, pour rejoindre ce que tu dis, c'est pourquoi l'ONU parle de financement proportionné. On ne dit pas de payer, on va dire, tout le pourcentage, mais de participer de manière humaine à pouvoir contribuer, donc à pouvoir restaurer ce qui a été pillé. Donc, c'est dans cette dynamique-là que l'ONU a décidé de taper fort pour permettre à tout un chacun de participer amplement à cette initiative.
2: Bon. Élimination de la discrimination raciale, voilà, l'ONU estime que les États doivent envisager des réparations pour les conséquences persistantes de la traite transatlantique et de l'esclavage. C'est avec cette information que nous allons terminer nos brève internationale. On vous propose une pause musicale et on se retrouve à la deuxième heure du Life Matin Info des vacances. Bonne écoute à toutes et à tous.
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3: 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Bienvenue à toutes et à tous pour ce tour d'actualité. Bonjour. Au sommaire, ce mercredi, réunion au sommet de l'opposition ivoirienne autour du futur organe électoral après la dissolution de la CEI en mai dernier. Ouverture solennelle de la campagne 2026-2027, les prix Borchamps fixés à 1200 francs CFA pour le cacao et 1300 francs CFA pour le café. Et bilan tragique s'alourdissant au Népal après un violent séisme. Ouvrons cette édition par les grandes manœuvres politiques autour du cadre électoral en Côte d'Ivoire. À l'initiative de M. Laurent Gbagbo, plusieurs responsables des partis et groupements se sont réunis hier au siège du PPACI. Objectif, élaborer une position commune sur l'architecture de la future institution chargée de l'organisation des scrutins. Pour rappel, le gouvernement a acté la dissolution de la commission électorale indépendante, la CEI, et le 6 mai dernier, avant la présentation en juin par le Premier ministre Robert Begré-Mambé d'un nouveau schéma reposant sur trois piliers, un modèle jugé insuffisamment débattu par les acteurs de l'opposition. Et le verdict est tombé ce mardi au parc d'exposition d'Abidjan. Le ministre de l'Agriculture Bruno Nabagné-Koné a officialisé les barèmes pour la campagne 2026-2027. Le prix du kilogramme de cacao est fixé à 1200 francs CFA, tandis que celui du café s'établit à 1300 francs CFA. Ce tarif pour le cacao prolonge le niveau de la campagne intermédiaire, marquant un net recul par rapport au sommet historique de 2800 francs CFA atteint en 2025. Un arbitrage prudent dicté par la forte instabilité et le repli des cours mondiaux. Toujours au chapitre de l'agriculture, la tendance reste en revanche résolument verte pour les agriculteurs. Excellente nouvelle, la Promac a réévalué le prix Borchamps à 484 francs CFA le kilogramme pour les producteurs de caoutchouc naturel pour ce mois de septembre, soit une progression de 10 francs CFA par rapport au mois d'août. Cette courbe ascendante amorcée depuis le début de l'année où le kilo oscillait autour de 400 francs CFA est principalement soutenue par la reprise de la demande industrielle automobile chinoise et par les tensions climatiques sur la production en Asie. Cap à présent sur la sous-région, le gouvernement burkinabé sévit contre la hausse illégale des tickets de bus à la suite d'un arrêté conjoint. 17 compagnies de transport routier de voyageurs se voient infliger la pénalité globale de 114,8 millions de francs CFA pour avoir augmenté leurs tarifs sans autorisation, alors que l'État avait demandé un gel des prix après la révalorisation du gasoil. Ces transporteurs avaient relevé leurs tarifs de 500 francs CFA à 1000 francs CFA. Les contrevenants disposent de 72 heures à partir du 31 août pour s'acquitter des amendes sous peine de suspension immédiate. Terminons au sous-continent indien. Le dernier bilan provisoire fourni par les autorités népalaises fait désormais état de plus de 1000 victimes mortelles à la suite du violent séisme qui a secoué le pays. Les opérations de secours se poursuivent dans des conditions extrêmement difficiles, entravées par la destruction des voies d'accès et la menace permanente de répliques et de glissements de terrain. C'est la fin de ce journal. Merci d'avoir été à notre écoute.
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0: Il est 8h06. Merci de suivre le live matin info des vacances. Vous êtes toujours avec la même team de tous les matins. Nous sommes au troisième jour de la semaine, on va dire deuxième jour du mois de septembre, comme le dit bien Joseph. Et nous allons à présent faire le tour de l'actualité nationale et commencer avec, pour parler bien sûr d'agriculture, où le prix Borchamps du caoutchouc naturel en Côte d'Ivoire est fixé à 484 francs CFA le kilogramme pour septembre 2026 selon le prix Apromac. Il était à 474 francs CFA le kilogramme en août, donc cela représente une progression de 10 francs CFA par kilogramme, soit environ 2,1%.
1: Oui, cette hausse s'explique par la combinaison donc d'un déficit mondial de l'offre et de réformes structurelles locales qui visent à mieux rémunérer les planteurs. Elle répond concrètement à des mécanismes économiques et réglementaires précis, comme la demande supérieure à l'offre sur le marché international, des aléas climatiques en Asie, où les principaux pays producteurs d'Asie et du Sud-Est, donc la Thaïlande, l'Indonésie, subissent actuellement des perturbations météorologiques chroniques qui freinent leur collecte. Donc cette hausse répond à une volonté stratégique de l'État et de la Promac d'aligner fidèlement les gains des paysans sur la valeur réelle du marché mondial, alors que la Côte d'Ivoire vient de se hisser au rang de deuxième producteur mondial de caoutchouc qui dépasse largement l'Indonésie. Donc cette valorisation permet de sécuriser l'approvisionnement des usines locales et de pérenniser une filière qui représente la deuxième source de revenus agricoles du pays après le cacao.
0: Alors, on entend 10 francs CFA, ça fait petit peut-être dans la tête, mais quand on prend l'exemple de 10 tonnes, on a une différence de 10 francs CFA le kilogramme, ça représente environ 100 000 francs CFA.
2: Oui, c'est cela, parce que quand on fait les revalorisations aussi minimes soient-elles au niveau des revalorisations, c'est parce qu'on estime que quand on a une grande production, les 10 francs peuvent se multiplier et avoir un plus grand impact. Là, on est par exemple dans des périodes où on sait que les changements climatiques au niveau de l'Europe et aussi la question de la demande chinoise pour certains éléments avec le caoutchouc est très grande. Du coup, ça nous donne la capacité de pouvoir beaucoup produire. Il disait tout à l'heure, nous sommes passés de 3e à 2e au niveau mondial. Donc, c'est quand même un élément très important sur lequel on peut s'appuyer en termes de ressources agricoles, en termes de ressources qui peut beaucoup nous aider, parce qu'en soutien, on a déjà le cacao, on a un peu l'anacarde et tout ça, on a le café qu'on sait. Maintenant, celui du caoutchouc peut vraiment nous aider en termes de production.
0: Alors, on va dire bonne nouvelle certainement pour les producteurs, surtout dans un contexte où les coûts de production peuvent peser sur leurs revenus. Alors, comment faire en sorte que la richesse créée par cette filière profite davantage aux producteurs? C'est vrai qu'on a déjà une hausse, mais bon, on se dit que ce n'est pas suffisant.
2: Je pense que ce qu'il faut faire, c'est d'améliorer le secteur. Parce qu'on regarde bien, je prends toujours le cas du cacao très récent. On a eu la carte du planteur, on a eu plusieurs réflexions et on a vu qu'il y a une réflexion claire, il y a des dynamiques qui sont prises pour bien encadrer. Donc je me dis, c'est la première des choses à faire. Aussi, prendre une carte pour les planteurs de caoutchouc, leur donner...
0: Comme pour le cacao.
2: Oui, bien sûr. Mmh. Parce que c'est le même système. On a des plantations où on va planter et ça va produire après. C'est la même chose. Donc, c'est pareil. L'idée, c'est de centraliser tout ça.
0: Et également aussi améliorer les prix, les charges liées aux engrais, à la main-d'œuvre, à l'entretien, au transport. En fait, c'est un tout qu'il faut mettre à l'intérieur de ce secteur-là pour de sorte à offrir on va dire un meilleur rendement aux producteurs de caoutchouc.
2: C'est clair. Quand je parlais tout à l'heure de cartes et que tu viens de parler d'engrais ou par exemple des éléments pour surveiller avec même au niveau spatial les plantations, ce sont des dynamiques qu'on prend en tout cas dans les pays sur les éléments qui sécurisent notre économie. Donc pour le cas du caoutchouc, qui est un élément qu'on observe grandissant, il faut bien regarder, il faut se donner toutes les possibilités pour que ça devienne un élément très important de notre économie.
1: Oui, c'est tout ça aussi les solutions de régulation du marché. Et lorsqu'on regarde le plafonnement des prix, il faut déjà qu'il y ait une application stricte de la limite de 10 francs sur les primes d'achat pour bloquer la spéculation sauvage entre un usinier. Et aussi, il faut qu'il y ait un renforcement de la surveillance policière et douanière sur les axes routiers pour éradiquer le commerce clandestin de cupules. Donc, il y a tout ça aussi.
0: D'accord, merci Joseph. Joseph, on va, après nos parents producteurs et planteurs, on va penser à la jeunesse à venir et parler entrepreneuriat chez les jeunes. Donc, le district autonome d'Abidjan a lancé l'édition 2026 du prix Alassane Ouattara du jeune entrepreneur émergent avec une enveloppe globale de 300 millions de francs CFA. Les candidatures, elles sont déjà ouvertes.
2: Il faut le rappeler que c'est un élément institué en 2014 par l'ancien ministre-gouverneur M. Robert Begré-Mambé, aujourd'hui Premier ministre. Le prix a été relancé pour 2026 le 10 août par le ministre-gouverneur M. Cissé Ibrahima Bakongo.
0: Alors, comme je le disais tout à l'heure, les candidatures sont ouvertes du 31 août au 5 septembre 2026 au centre d'incubation du district au plateau, mais on se demanderait qui peut candidater.
1: Oui, quand on parle d'éligibilité, il faut savoir qu'il faut être déjà de nationalité ivoirienne, il faut avoir entre 18 et 40 ans, il faut habiter aussi dans l'une des 13 communes du district autonome d'Abidjan, il faut être sans emploi au moment de la candidature et tous les secteurs sont acceptés. Donc, quand on parle du secteur artisanal, agroalimentaire, les services, technologies, etc. et les pièces obligatoires à fournir, on a une copie de la carte nationale d'identité, on a le dossier complet de votre projet commercial ou industriel et la fiche d'identification officielle téléchargeable en ligne sur le portail officiel du district autonome d'Abidjan.
0: On le rappelle encore, le prix existe depuis 2014 et vise à favoriser l'auto-emploi et l'insertion économique des jeunes. L'édition 2025 avait déjà permis à 60 jeunes de recevoir au total 300 millions de francs CFA après 1050 candidatures.
2: On le sait, ce sont des dispositions qui sont prises dans les dynamiques de pouvoir réduire les questions de manque d'emploi en Côte d'Ivoire et de soutien aussi aux entrepreneurs parce que quand on regarde cette édition, on parle quand même de plusieurs jeunes et on parle de 300 millions de francs CFA qui sont donnés, c'est beaucoup. L'année passée, on était à 200 millions. Aujourd'hui, c'est beaucoup. On le cadre particulièrement pour Abidjan, pour un peu circonscrire et au-delà même de l'accompagnement, il faut savoir que les lauréats bénéficient d'un accompagnement au sein du centre d'incubation du district, donc pour structurer durablement leurs activités. Donc il y a un suivi clair sur les activités, il y a un dispositif qui s'inscrit dans la lutte contre le chômage des jeunes en Abidjan en cohérence avec les priorités du plan national de développement, on le sait, de 2026 à 2030. Donc on est vraiment dans des dispositions qui sont claires pour permettre aux entrepreneurs et aux jeunes Ivoiriens d'avoir des fonds clairs selon des projets. Mais il faut le rappeler, il y a un jury. Il y a un jury qui va venir estimer la valorisation de votre projet. Donc le jury est pluri-institutionnel. On a la CDT, la CCICI, la CPCI, la CGCI, l'APBFCI, l'AGFOP, le CAPEP-CIRES qui vont évaluer l'innovation, l'originalité et la viabilité de vos projets sous supervision d'un commissaire de justice.
0: 300 millions, c'est une somme quand même importante.
2: Oui, beaucoup. Beaucoup. Ça t'intéresse beaucoup.
0: Comment
1: voilà. Ça t'intéresse, hein. ça vous intéresse aussi.
0: Donc, alors, il faut être âgé de 18 à 40 ans. Les candidatures sont ouvertes, on le rappelle, du 31 août au 5 septembre 2026 au centre d'incubation du district au plateau. Alors, on va à présent parler facture normalisée électronique. Donc, depuis hier, c'est-à-dire le 1er septembre 2026, une opération nationale de contrôle porte sur l'utilisation et la délivrance de la facture normalisée électronique, FNE, et du reçu normalisé électronique à la Direction générale des impôts demande aux contribuables concernés qui ne sont pas encore inscrits ou qui ne délivrent pas les documents requis de régulariser leur situation.
1: Oui, il faut savoir que toutes les entreprises, indépendamment de leur régime fiscal, ont désormais l'obligation d'émettre des factures et reçus sécurisés via la plateforme officielle de la FNE. Donc l'objectif, c'est de lutter contre la fraude et l'évasion fiscale, améliorer la traçabilité des opérations commerciales, sécuriser les recettes fiscales et moderniser les relations entre l'administration et les contribuables.
2: Donc exactement, toutes les personnes qui sont en RNI, RSI, RME, régime de l'entrepreneur, ce sont tous ces régimes d'entrepreneurs que l'État maintenant veut bien structurer pour qu'on sorte un peu de l'illégalité, on va dire de l'orpaillage financier.
0: Ah non, t'as pas sérieux.
2: Entre guillemets, c'est vraiment l'idée de bien contrôler aussi la disparité des finances au niveau de l'entrepreneuriat pour qu'il y ait beaucoup plus d'impôts qu'on puisse introduire et bien contrôler parce qu'il y avait quand même une certaine compétition entre le secteur informel et celui le formel. Donc il y avait beaucoup de finances qui partaient et qu'on ne contrôlait pas. C'est dans cette dynamique qu'on met maintenant la FNE en remplacement de la facture ancienne papier.
0: Alors, il faut souligner également qu'à la veille même du lancement des contrôles, la FENACI avait demandé la suspension ou même le report des contrôles, estimant que certains opérateurs économiques n'étaient pas suffisamment préparés. Donc, on trouve deux positions finalement.
1: Oui, les commerçants dénoncent un contexte économique précaire. Ils réclament l'ouverture d'une large concertation avec le gouvernement avant l'application de toutes mesures répressives. Donc, bien que les autorités mettent en avant une période de transition, d'accompagnement, le livre de procédures fiscales prévoit des amendes financières strictes pour défaut d'inscription sur la plateforme ou non-délivrance des factures électroniques requises.
2: Ce qu'il faut savoir, c'est que depuis le 1er décembre 2025, c'était la période de sensibilisation pour permettre à tous les entrepreneurs de la Côte d'Ivoire de passer au nouveau régime de fiscalisation, dont celui de la FNE. Seulement, la FENACI estime que depuis lors, jusqu'à aujourd'hui, sinon jusqu'à hier, 1er septembre, c'est pas encore tôt, c'est pas encore tard pour les entrepreneurs de Côte d'Ivoire. Ça peut se comprendre parce qu'il y a plusieurs personnes qui sont pas peut-être habituées au nouveau système. Pour nous qui sommes souvent dans des cérémonies ou bien qui ont des rapports avec des entreprises, vous allez émettre la facture, c'est très rapide, hein. On va vous envoyer la facture, mais quand vous n'êtes pas déclaré, ça peut être compliqué.
0: Est-ce que le fait de vouloir moderniser, c'est pas mauvais, hein, on salue tous cette initiative, mais est-ce que c'est pas ça risque de, il n'y a pas un risque d'étouffer les petites entreprises?
2: Non, enfin, l'idée c'est pas d'étouffer les entreprises.
0: Non, c'est ce que je dis, ne dis pas que c'est mauvais.
2: Oui. Non, mais je continue sur ton propos.
0: Voilà.
2: Je continue sur ton propos. L'idée, c'est pas d'étouffer les entreprises, c'est plutôt de leur donner la capacité d'être en règle. Parce que on sait qu'il y a un secteur informel et si c'est pas contrôlé, l'autre problème qu'il faut comprendre comme avantage pour les petites entreprises qui ne sont pas régularisées, c'est que vous ne pouvez pas avoir accès à certains financements. Parce que chaque année, l'État de Côte d'Ivoire met à disposition des financements, en fait, appelle à des projets, pour des projets de l'État où vous devez venir concourir. Donc, si vous n'êtes pas en règle, naturellement, vous ne pourrez pas participer. C'est vraiment dans le but de pouvoir accélérer vos finances aussi qu'on demande de se régulariser. Donc, régime, tout ça, régime fiscal. Et maintenant, la FNE pour contrôler les factures.
0: D'accord, donc le lancement d'un contrôle et puis de l'autre côté une demande de report, on attend. Voilà la suite de l'histoire et puis on pourra certainement vous situer sur cette information. Donc merci à tous de rester à l'écoute du Life Matin Info des vacances. J'ai failli dire du Life Radio, mais bon, c'est toujours Life Radio, hein, 107.7, la radio comme tu l'entends. On l'aime et on va se retrouver dans quelques instants pour aborder notre sujet du jour, le moment où vous avez la possibilité de réagir et de donner vos avis. Merci de rester à l'écoute et on se retrouve juste après cette pause.
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0: Dernière étape du live matin info des vacances. Il s'agit du sujet du jour et notre sujet ce matin porte sur les retraités. En Côte d'Ivoire, une prime spéciale annuelle de retraite a été instituée au profit des retraités des secteurs publics et privé. La mesure, elle prévoit le versement à compter du 1er septembre de chaque année d'une prime correspondant à 2/3 de la pension mensuelle du retraité. Elle a été adoptée par les députés en mars 2026. Donc, il faut savoir que cette prime-là, elle n'est pas simplement une aide ponctuelle. Elle devient, on va dire, une mesure annuelle encadrée par la loi, ce qui donne davantage de visibilité aux retraités.
1: Exactement. Donc, ce qu'il faut comprendre, c'est qu'on parle de 2/3 de son salaire. C'est une prime pour les retraités. Supposons que vous avez 100 000 francs le mois en termes de prime et qu'on vous remet ces 100 000 francs. Donc, le 2/3 de votre salaire, ce sera 666,67 francs. À la fin de l'année, on va faire les 666 fois 12. Donc, ça vous fera 800 000 francs qu'on vous remettra en plus. C'est exactement ça qu'il faut comprendre.
0: 27 225 49 880. Qu'est-ce que vous pensez déjà de cette prime? Est-ce que vous pensez que cette prime pourra vraiment aider les retraités à subvenir à leurs besoins? Si vous-même vous êtes retraité, comment vous vivez? Oula, ils sont déjà là. Allez.
2: Allô? Allô, bonjour.
3: Oui, moi seul mon frère, bonjour. Moi seul ma soeur, bonjour.
0: Bonjour, moi seul mon frère aussi.
1: Bonjour, notre seul frère.
2: Votre nom, c'est monsieur?
3: C'est le frère Guissot-Jean.
2: Le frère okay. Guissot-Jean.
0: Oula, monsieur Guissot-Jean, bienvenue dans le live matin. Ça fait plaisir de vous entendre.
1: Shalom, le frère Guissot-Jean.
3: Ok, très bien. Bon, moi, je pense que c'est une très bonne chose. Parce que ça fait que, bon, il y a certains retraités qui n'ont pas pu préparer les retraites.
1: Oui.
3: Et ils sont vraiment dans les difficultés, vraiment. Ça, faut le dire. C'est pas tous les retraités, mais certains retraités qui n'ont pas pu préparer les retraites.
1: Oui.
3: Et ils sont là en retraite. Cette somme d'argent-là peut vraiment les aider et améliorer leurs besoins. Parce que ce n'est pas facile de nos jours. Par exemple, beaucoup de retraités ne peuvent pas parler de la retraite. Même une maison, ils n'ont pas construit pour la retraite. C'est un retraité. Donc, vraiment, cette somme-là peut vraiment les aider. C'est vraiment salutaire.
1: Est-ce que vous êtes un retraité?
3: Non, je ne suis pas retraité. Je suis pas retraité.
1: D'accord.
3: Donc, je pense que c'est vraiment salutaire. Et si c'est respecté, c'est bon.
1: Okay.
2: D'accord. Merci beaucoup, monsieur Guissot. Merci beaucoup. On prend votre avis. On retient qu'il est d'accord. Il dit que c'est une bonne initiative, hein, surtout pour permettre aux retraités de bien préparer leur retraite. Il faut dire que c'est une réalité aujourd'hui. Ouais. On a des personnes qui sont en emploi, mais qui ne préparent pas réellement leur retraite comme il le faut. Donc, cette initiative qui vient du ministère, donc du gouvernement, c'est quelque chose de salutaire, comme il l'a dit. Et ça permettra à plusieurs personnes déjà de prendre conscience qu'il faut préparer sa retraite. Et pour ceux qui sont déjà en retraite, ça leur permettra de souffler un peu au niveau des dépenses.
1: Exactement. En fait, cette réforme concrétise une promesse présidentielle formulée par son Excellence M. Alassane Ouattara lors de son adresse à la Nation du 6 août 2024.
2: Allô, bonjour.
4: Oui, bonjour, le trio des vacances.
2: Bonjour, monsieur
0: Zogervais, bonjour.
4: Oui, déjà, il faut dire merci 3 fois et pourquoi pas 100 ou 1000 fois à l'État de Côte d'Ivoire, au gouvernement, au Premier ministre et à son état, le gouvernement de Côte d'Ivoire. Parce que déjà, quand on voit un peu cette façon de se soucier du bien-être de nos seniors, voilà, de nos retraités, si vous voulez, c'est leur vision. Voilà, cet argent octroyé à ces retraités déjà, pratiquement, non seulement ce que c'est de septembre déjà, il faut leur dire merci.
1: Oui.
4: Et aujourd'hui, il faut le dire clairement. Tout cela devait interpeller ceux qui travaillent qui ne sont pas encore allés à la retraite. Parce qu'il faut se dire qu'un jour, vous avez commencé. Vous allez aussi terminer, c'est-à-dire vous allez aller à la retraite. On va aller à la retraite. Moi, mon PDG, je suis à une retraite anticipée parce que déjà, l'entreprise à la zone m'a dit d'atteindre 60 ans. Parce que moi, je suis parti de là-bas pratiquement à 15 ans. Donc, ils m'ont dit d'atteindre 60 ans et aller toucher, faire les papiers, aller toucher une pension retraite au niveau de la CNPF de Pougon. Et ça, c'est bon. Et quand on regarde un peu, depuis un moment, la vision du président de la République, la vision du gouvernement, au plan argent, ils entretiennent bien ça pour le dire clairement les retraités. C'est vrai. Quand les gens regardent quelquefois, par moment, on peut croire que c'est minime. Mais non, c'est beaucoup. Il y a combien de retraités en Côte d'Ivoire? Des milliers. Donc, déjà, ce que les actions que mène le gouvernement de l'État de Côte d'Ivoire, il faut leur dire infiniment merci. et ces retraités à eux véritablement d'utiliser cet argent à bon escient. Et comme je l'ai dit, ceux qui ne sont pas encore retraités, c'est une opportunité pour eux aussi d'ouvrir les yeux et pourquoi pas finir bien quand ils vont quand ils sont à la retraite, voilà, avoir aussi cette prime là et puis vraiment essayer de s'en sortir. Je le dis toujours, l'argent ne suffit pas, mais ça là au moins c'est déjà un bon pan que le gouvernement, l'État, l'école doit faire pour ces seniors, pour nos retraités. Merci à vous pour le sujet et que Dieu vous garde.
2: Merci, merci monsieur beaucoup, Zougervais. Monsieur merci. Zougervais. Il rejoint directement la vie de. Allô?
1: Allô, bonjour.
5: Bonjour, monsieur. Bonjour, bonjour à la famille Live Radio.
0: Bonjour, monsieur.
1: Bonjour. Je ne sais pas si je reconnais la voix, c'est monsieur Mahmoud?
5: Oui, oui.
0: Monsieur Mahmoud Ouédraogo.
2: Monsieur Mahmoud Ouédraogo.
5: Oui, oui.
0: Voilà, je ne me suis pas trompé aujourd'hui.
1: On vous écoute sur le sujet. Oui.
5: Non, moi je pense que c'est une très bonne initiative. On doit dire merci au président de la République. Mais il ne faut pas qu'on en veuille aux retraités. Hein.
1: Ok.
5: Parce qu'au jour d'aujourd'hui, la vie est chère. Donc, okay. Ce n'est pas évident de préparer sa retraite comme on le veut.
1: Ok.
5: Parce que vous vous imaginez aujourd'hui, les maisons coûtent cher, mm-hmm. Y a le transport.
1: Oui. Bon,
5: c'est vraiment difficile.
1: Mm-hmm.
5: Donc, je pense que s'il y a une augmentation ou bien ils ont alloué quelque chose maintenant, une prime spéciale aux retraités, qu'on dise merci au président de la République, ça va alléger un peu les dettes. Ça va alléger un peu leurs problèmes. Parce que même étant retraité, bon, c'est vrai, ils sont encore à Abidjan. Abidjan, on connaît comment ça fonctionne, hein, c'est difficile.
1: Ouais, oui, oui.
5: Au jour d'aujourd'hui, même, tu travailles pour avoir un terrain pour construire, c'est difficile.
1: Okay.
5: Bon, tu veux retourner au village aussi, il y a quelques petits problèmes, surtout quand tu es fonctionnaire à Abidjan.
1: Mm-hmm.
5: Quand tu vas au village, tout le monde, toute la famille a les yeux sur vous. Hein.
1: Oui, c'est ça. Ouais, ouais, ouais.
5: Alors qu'on en Afrique, la grande famille, c'est la famille.
1: Mm-hmm.
5: Tu ne peux pas vivre comme en Europe où c'est juste ta petite famille.
1: Ouais.
5: Tu vis comme ça ici, Joe. Tu ne fais pas attention, tu t'en feras la main. Hein.
2: C'est ça.
1: C'est cela, monsieur Hidalgo. C'est cela.
5: Donc, vraiment, je ne veux pas qu'on en veuille aux retraités, mais je veux qu'on dise merci plutôt au président de la République.
1: Ok. Merci beaucoup, monsieur Hidalgo.
5: Merci, bonne journée.
1: Merci beaucoup. Je rappelle que cette prime spéciale s'ajoute à d'autres mesures déjà en vigueur.
0: Mm-hmm.
1: Il y a la prime ADO, c'est une prime exceptionnelle de fin d'année, 2/3 du salaire indiciaire de base. Il y a également le versement de la pension dès le premier mois de départ à la retraite. Et puis l'ouverture des agences de proximité de la SEGRAE à l'intérieur du pays, donc de Mans en 2019, Audionné en 2024. Je le rappelais que c'était lors d'une adresse à la nation depuis 2024 que le président, son excellence monsieur Alassane Ouattara, avait voulu concrétiser cette réforme. C'est passé par plusieurs étapes. Adoption à l'unanimité par la commission des affaires sociales et culturelles de l'Assemblée nationale. L'adoption au Sénat le 27 avril 2026 portée par le premier ministre de l'emploi, par le ministre de l'emploi, pardon, de la protection sociale et de la formation professionnelle Adama Camara. Donc il y a deux lois qui sont en cours et qui encadrent cela. Il y a la loi qui concerne le secteur privé et la loi qui concerne le secteur public.
0: Alors, pour un salarié du secteur privé affilié à la CNPS, le droit à la pension du retraité est notamment lié à l'âge, à la durée d'activité cotisée et à la cessation de l'activité. Donc, la CNPS indique notamment 60 ans, au moins 15 ans d'activité salariée cotisée et la cession de toute activité salariée. Voilà, le droit au paiement de la pension, bon, il constitue son revenu normal.
1: Oui.
0: Et puis, voilà, donc 27-225-49-880, nous parlons de cette mesure spéciale prise par le gouvernement de Côte d'Ivoire concernant les seniors. Alors, une prime désormais pour les retraités, qu'est-ce que vous pensez de cela? Comment vous prenez cette nouvelle? Est-ce qu'elle sera suffisante pour nos seniors? Est-ce qu'elle pourra leur permettre de subvenir à leurs besoins? Est-ce qu'également la question de l'autonomie des seniors est remise en cause? Comment est-ce qu'ils s'organisent? Eh bien, si vous-même, vous êtes retraité, on attend votre avis. Si vous vivez avec un retraité, on attend également votre avis. Si vous êtes en train d'organiser votre retraite,
1: ouais,
0: on attend également votre avis. Au 27-225-49-880.
1: En fait, il y a un chiffre qui est clair. On parle de quand même 220 000 retraités en Côte d'Ivoire.
0: Mmh.
1: Donc la question que je me pose aujourd'hui, est-ce que ça ne va pas un peu appuyer, sinon ça ne va pas peser lourd dans le budget de l'État, parce que j'ai parlé déjà de plusieurs initiatives qui existent. On a une nouvelle maintenant qui rentre en ligne de compte, quoi qu'elle était prévue depuis 2024. 220 000 retraités, c'est quand même beaucoup. Ça, c'est sans compter les personnes de la génération de M. Jouzervais, par exemple, qui arrivent également pour entrer dans le grand circuit des retraités. Comment est-ce que l'État arrive à soutenir cela? Est-ce qu'à la réalité, on pourra perdurer? Parce que c'est bien de prendre la décision aujourd'hui, mais est-ce qu'on pourra perdurer quand on sait la situation pour Abidjan particulièrement, la situation du coût de la vie qui est sérieusement élevée?
2: Ouais.
0: C'est vraiment le point qu'on soulève aujourd'hui avec cette prime. Hein. C'est vrai qu'elle n'est pas négligée, mais est-ce qu'elle sera, on revient sur la question, est-ce qu'elle sera vraiment suffisante? Et ça remet en question l'organisation même de nos salariés aujourd'hui.
2: Oui, moi, j'aimerais revenir sur ce point aussi, parce que effectivement, est-ce que ça pourra perdurer dans le temps? C'est la question qu'on se pose. Moi, je pense que pour que ça perdure dans le temps, il faut une revalorisation aussi à plusieurs niveaux. Par exemple, sur le plan, sur le volet salarial de ceux qui font, ceux qui sont déjà en travail, ceux qui travaillent déjà, il faut déjà une révalorisation sur le salaire. On ne peut pas, par exemple, embaucher quelqu'un, je dis n'importe quoi, qui touche par exemple 75 000 francs, alors que on est aujourd'hui à près de 220 000 retraités. Est-ce que les 75 000 de cette personne, sachant qu'il cotise, sachant qu'elle cotise continuellement à la CNPS, est-ce que cette cotation là pourrait permettre à tous ces 220 000 retraités et ceux qui arrivent encore de pouvoir, on va dire, amortir leurs dépenses futures? Il y a ça aussi qu'il faut voir. Moi, je pense que pour que ça puisse perdurer dans le temps, il faut que le salaire, ou du moins le SMIG, puisse aussi bouger, donc puisse aussi augmenter.
1: Donc, tu estimes que, avant d'arriver à la question de la retraite, il faut d'abord commencer à réfléchir sur les questions des salariés présents.
2: Oui.
1: Donc, que ce soit du public ou du privé, comment est-ce que...
0: Parce que c'est de là que viennent les cotisations.
1: Oui. Oui, c'est clair. Donc, quand on a quelqu'un qui doit faire exactement 15 ans d'expérience, quand on sait que souvent les emplois ici, c'est pas toujours évident, donc tu es dans le secteur privé, facilement, tu peux, sur des coups de tête ou de certaines choses, tu peux te retrouver sans emploi en Côte d'Ivoire. Donc, il y a les 15 ans, il y a d'autres caractéristiques. Est-ce que finalement, on a la capacité... Donc, tu parles de 75 000. Donc, clairement, ce que tu es en train de dire à l'État de Côte d'Ivoire, si tu peux me valider,
2: oui,
1: hein, si je prends tes mots, il faut augmenter le SMIC.
2: Je pense qu'il faut augmenter.
1: 75 000 francs, c'est petit.
2: Je pense qu'il faut augmenter.
0: Vous êtes en train de m'envoyer...
2: Avec les réalités de la vie, les réalités... Tout à l'heure, il y a un auditeur qui en parlait. Les maisons sont chères aujourd'hui. Ouais. Les maisons sont chères. Quand tu as 75 000 francs et que tu dois louer une maison, je dis n'importe quoi, un studio qui coûte environ 100 000 ou 125 000 par exemple, vous voyez un peu la
1: mais
2: décadence.
1: Mais est-ce que les retraités doivent rester à Abidjan?
0: Non, ça c'est un autre. Mais en gros, ce qu'il veut dire, c'est qu'il faut aller plus loin dans l'accompagnement des retraités. On ne va pas se limiter à une prime. C'est ce que tu veux dire,
2: oui,
0: hein, pas
2: que
0: je veux
2: dire.
0: Voilà, on ne va pas se limiter à une prime pour dire. Mais il faut reconnaître quand même que c'est un coup de pouce.
2: Oui, on salue ça. On salue cette initiative.
1: Tu estimes que le coup de pouce n'est pas assez? Parce que j'ai rappelé tout à l'heure, il y avait une première dynamique pour soutenir les retraités. Après, on passe maintenant aux deux tiers. Donc, la première prime dont je parlais, c'est la prime ado. Donc, on ajoute celle-là qui est une prime spéciale. On ajoute celle-là. Et puis, maintenant, il y a le fait qu'il y ait les agences un peu à l'intérieur du pays. C'est principalement pour moi et Odini. Donc, dans d'autres lieux, je pense que la dynamique de pouvoir rapprocher les lieux de la SECRAE des retraités à l'intérieur, c'est déjà très important. Mais sur le fait qu'il y ait, qu'on ait besoin d'augmenter les initiatives, on est déjà sur trois grandes initiatives. Je posais la question de savoir 220 000 personnes pour cette nouvelle initiative qu'on a. Et quand on compte la première initiative, est-ce que finalement ça peut tenir dans le budget de l'État? Est-ce qu'on arrive à gérer ces situations?
2: C'est ce que je dis. Déjà,
1: c'est quoi la responsabilité de chaque personne à un moment?
2: Déjà,
1: parce que l'État a pris des, l'État a pris des dispositions.
2: On va y aller.
1: C'est quoi la responsabilité des retraités?
2: Oui, déjà, moi je dis toujours, commençons par un bon départ. Il faut saluer déjà les initiatives qui ont été déjà faites. Ça, je pense que la majorité le reconnaît, même quand on a écouté nos auditeurs. Tous ceux qui sont passés, c'est ce qu'ils ont dit. Ils saluent déjà l'initiative du gouvernement. Maintenant, est-ce que cette initiative-là, elle est suffisante? Comme tu l'as dit, est-ce que ça pourra perdurer dans le temps? C'est là maintenant la question.
0: Mais le geste est déjà fait.
2: Le geste, il est déjà fait. Le geste, il est bon. Mais est-ce que ça va perdurer? C'est de ça que...
0: De toutes les façons, on rappelle que la Côte d'Ivoire a institué une prime spéciale de retraite destinée aux retraités de secteurs privés et publics. Le dispositif est issu notamment de l'ordonnance de 2025, 407 du 18 juin 2025, dont la ratification a été examinée par l'Assemblée nationale en mars 2026. La prime est versée chaque année à compter du 1er septembre. Son montant est fixé à 2/3 de la pension mensuelle. C'est autour de ce sujet là que nous sommes ce matin. Alors, il y a beaucoup de questions qui se posent. Est-ce que ça sera suffisant pour nos retraités? La question de Nicanor, est-ce qu'un retraité doit rester en ville? Joseph qui est en train de dire que, bon, écoutez, le retraité, il pense qu'il ne pourra pas survivre avec ça. Bon, chers amis, on attend vos réponses, on attend vos avis. Au 27 225 49 880, la vie coûte cher. Est-ce que cette prime sera suffisante pour nos seniors?

0: Dans le studio, il est 8h40, vous suivez le live matin info des vacances et nous parlons en ce moment de la prime spéciale pour les retraités. Alors les avis sont partagés parce que je sais que mon ami Joseph, il a un point qui le touche énormément dans cette histoire, c'est déjà la prime, le montant voilà, de la pension du retraité. Parce que c'est bien de dire qu'on a une prime après, mais déjà après combien d'années de cotisation, le montant même de cette pension cause un problème.
1: C'est ça. En fait, c'est la question que je me pose. Parce que quand on regarde aujourd'hui, c'est pourquoi je disais tout à l'heure, c'est bien de saluer les initiatives, les premières initiatives que le gouvernement a enclenchées. C'est bien beau, je suis d'accord. Et c'est à féliciter. Tous les auditeurs sont d'accord pour cela. Mais est-ce que ça pourrait perdurer dans le temps? Donc, il faudrait déjà trouver des stratégies qui permettront de pouvoir faire perdurer ces initiatives-là dans le temps. Et donc, qui dit dans le temps? Quand on parle de 220 000 retraités aujourd'hui, ça ne veut pas dire qu'on va se limiter à ce nombre. Il y a des travailleurs aujourd'hui qui vont bientôt passer à la retraite, qui vont rejoindre aussi ce grand groupe. Donc, quelles sont les stratégies qu'on va mettre en place pour permettre à ces personnes qui arrivent là de pouvoir aussi toucher une retraite convenable? Donc, c'est de ça que je parle.
0: Et il faudrait également comprendre par ton propos que la retraite, elle ne doit pas être considéré comme une fin de vie, comme le font certains. Elle enseigne même qu'il y a des travailleurs qui ont peur de partir à la retraite. Elle doit être une autre étape voilà, dans notre processus de vie.
2: Bon. Il faut quand même qu'on rappelle les chiffres exacts concernant les pensions, parce que c'est ça le nœud du sujet.
0: D'accord.
2: La pension moyenne mensuelle...
0: Attends, excuse-moi, s'il te plaît. 27 225 49 880, 27 225 49 880, vous avez la possibilité d'appeler pour intervenir, donner vos différents avis.
2: D'accord. Donc, je rappelle, pension moyenne mensuelle actuelle en Côte d'Ivoire, c'est environ 160 000 francs contre 89 000 francs en 2012. Donc, c'est une donnée communiquée le 2 juillet 2026.
0: Il y a une hausse.
2: Oui, il y a une hausse, naturellement, par Madame Tavares Netouré Priscilla, directrice de la qualité des études et de l'organisation de la CNPS. Je pense la pension minimale maintenant, elle est doublée de 30 000 francs à 60 000 francs à partir de 2026 au bénéfice de plus de 39 000 retraités. Donc, c'est un chiffre appelé à atteindre près de 112 000 bénéficiaires d'ici 2050. Donc, je reprends de 30 000 à 60 000 francs CFA à partir de 2026. Ça, c'est la pension minimale. La pension en moyenne, c'est 160 000 francs contre 89 000 francs en 2012. Donc, il y a une hausse. Soyons clairs dessus. Et donc, pour l'illustration concrète de l'effet de revalorisation, après une hausse successive de 8%, 5% puis 10% en 2025, une pension qui était de 400 000 francs avec ces réformes atteint aujourd'hui 606 000 francs CFA.
0: Donc une pension peut atteindre 600 000 francs aujourd'hui.
2: Oui, si la pension était à 400 000 francs aujourd'hui avec les revalorisations, c'est à 606 000 francs CFA.
0: Est-ce qu'il arrive qu'une pension puisse arriver à 400 000?
2: Non, ça c'est un autre sujet.
0: Non, on va sur les faits.
2: C'est un exemple. Je dis la pension en moyenne. Donc, qu'on prenne les grandes pensions comme les minimes, en moyenne, c'est 160 000 francs.
0: Oui, mais quand, justement, c'est à ça que je veux en venir. Donc, 160 000 francs, on regarde aujourd'hui le coût de la vie, où on n'a même pas une maison, parce que ce n'est pas tous les agents qui ont réussi à se construire une maison, qui ont pu s'octroyer un logement social, je ne sais pas. Donc, on a toujours le loyer, on suppose qu'on a toujours le loyer, où on a aujourd'hui un studio qui est au minimum, c'est-à-dire le plus bas prix, 90 000 francs.
2: Oui, c'est ce que tu dis.
0: On a les charges, on a les factures, on a comment gérer le quotidien. Donc, pour un retraité, alors 160 000, est-ce que ça pourra vraiment tenir?
2: Ouais, quand on enlève les 90 000 déjà, c'est compliqué.
0: Donc, c'est de là que vient la question.
2: C'est là que vient, oui, on
0: est de la suffisance de la prime.
2: Voilà. On est d'accord que ce soit des 75 000 francs, comme on parlait tout à l'heure du SMIC, ou des 160 000 francs même dont on parle tout à l'heure, le débat, il est clair. Il y a besoin de revalorisation continuelle. Oui, il y a des efforts qui sont faits. Est-ce que ça va suffire? C'est une autre question. Mais je me dis, les responsabilités sont un peu partagées. On souligne le fait que ces personnes qui ont travaillé, qui ont donné de leur vie pour l'État,

0: de Côte d'Ivoire pendant des années ont droit à des primes. Donc l'État fait des initiatives pour permettre à ceux-là aussi d'avoir de belles pensions. Maintenant, quelle est, eux aussi, leur responsabilité? C'est la question que j'ai posée avant qu'on ne parte à la pub.
1: Il faut adapter son train de vie, son niveau de vie en fonction de la situation.
0: Oui, si on sait qu'Abidjan, c'est dû, bon, il faut retourner. Il faut avoir le cran de retourner. Et même quand vous commencez à travailler, c'est une alerte.
1: Mais quand je t'écoute, j'ai l'impression qu'il faut... C'est quand la vie, on a fini de travailler, qu'on doit aller s'asseoir au village.
0: Enfin non, c'est pas quand la vie. Le truc même, avant cette question, ce que je dis, c'est que exactement, dès que tu es un salarié, dès que tu commences à travailler, il faut penser à ta retraite. Le problème, c'est qu'on ne pense pas à ça.
1: Justement, c'est pas une fin de vie. Justement, voilà,
2: on ne pense pas à ça à cause de quoi? Il y a beaucoup de raisons. Il y a un auditeur même qui le disait, on ne pense pas à ça parce qu'aujourd'hui, quand tu regardes tes charges, tu regardes les maisons, enfin, déjà ton loyer, les factures d'eau et tout. Est-ce que tu as le temps de t'asseoir pour dire, bon, écoute, avec toutes ces dépenses-là, il faut que je mette, je ne sais pas, peut-être 2% de mon salaire à côté, parce qu'on ne sait jamais si demain, mon emploi, ça saute. Est-ce que j'aurai quelque chose demain à la retraite pour pouvoir subvenir à mes besoins? Donc, quand on regarde même le train de vie, même étant salarié, avec le coût de la vie, est-ce que ça donne de réfléchir réellement au... Je ne dis pas que c'est mauvais, mais est-ce que ça donne réellement de réfléchir à notre retraite?
0: Je répondrai pour dire, l'idée, c'est pas de
1: Pardonnez,
0: réfléchir.
1: Je vais rappeler le numéro à nos amis qui sont à l'écoute. Hein. 27 225 49 880, merci au fan club de Joseph. 27 225 49 880, Esther, je te salue depuis le petit siège... devant ce micro.
0: Merci beaucoup. L'idée, hein, c'est pas de réfléchir. Est-ce que la situation permet de réfléchir? Sur la réflexion, tous les Ivoiriens, on est unanimes. La vie est chère en Côte d'Ivoire. Il y a un média qui a estimé qu'Abidjan est la ville la plus chère d'Afrique. On est d'accord dessus. La vie est chère. Maintenant, le problème, c'est que tu peux pas aller dans un autre pays. Tu es dans le pays en question. Donc, tu es jeune comme moi, tu es vieux comme moi, on est ici. Pour parler comme Ivoirien, on est en Côte d'Ivoire.
2: Oui.
0: Tu es à Abidjan, tu es à Kumasi. Nous tous, on est là. C'est compliqué. Qu'est-ce qu'il faut faire? C'est là, je parle de l'alerte et de la prise de conscience de chaque salarié. Dès maintenant, quelles sont vos sources de revenus que vous multipliez? Donc, si tu sais qu'un salaire ne peut pas t'aider, il faut multiplier les sources de revenus. C'est tout.
1: Tu n'es pas sérieux, j'espère. Attends. Là, tu es en train de justifier l'insuffisance d'un employeur.
0: Non, c'est pas ce que j'ai dit.
1: Non, mais parce que quand tu demandes d'avoir... Quand tu demandes à ce qu'on ait plusieurs activités, c'est pas quelque chose d'officiel. C'est pas ce qui est demandé parce qu'il y a la productivité dans ton service. Donc, normalement, tu dois te concentrer sur le travail. Voilà. C'est pourquoi tu te lèves le matin pour venir au travail.
2: Et pour ajouter à ce que tu dis, d'autant plus que quand on travaille quelque part, il y a des réglementations. Donc, il y a le code du travail. Par exemple, on peut dire une personne qui travaille dans une entreprise a droit à 8 heures de travail. Vous voyez, il y a ces réglementations. Bon, et si dans ces 8 heures-là, tu dois cumuler, je dis n'importe quoi, tu dois cumuler une heure ici, 2 heures dans un autre emploi et tout, dans le but de pouvoir avoir plus de revenus et préparer sa retraite, c'est compliqué.
1: Et là encore, même Joseph, moi je te soutiens parce que là encore, il faut déclarer même ses agents.
0: D'accord. Je suis d'accord avec ce que vous dites. Et qu'il faut passer une heure dans un lieu et que l'employeur soit suffisamment prêt à pouvoir donner tous les avantages et toutes les conditions à un employé. Maintenant, ce que vous dites, c'est la loi. Ce que vous dites, c'est ce qui existe dans la loi en Côte d'Ivoire. Est-ce que la loi est aujourd'hui la vérité de la vie des Ivoiriens? C'est la question qu'il faut se poser.
1: Mais elle doit être la vérité.
2: Elle doit
1: être. Voilà, la loi doit être la vérité.
0: On est sur ce plateau parce que souvent, ce n'est pas la vérité, en fait. C'est pour ça qu'on est là en train de discuter. Non, justement.
1: D'accord.
0: On estime que les retraités ne sont pas bien payés. C'est pourquoi on entend parler de ça.
1: Non, moi, je suis en train de parler de la prime. Je ne suis pas en train d'estimer qu'ils ne sont pas bien payés.
0: Enfin, qu'ils ne soient pas bien payés, qu'il y ait la prime qui est insuffisante par rapport à la cherté de la vie. C'est pour ça qu'on entend parler. Ce que je dis, ce sont des solutions concrètes et claires. Après, il faut arrêter d'être autour des suppositions. Dans la vie des gens, concrètement, qu'est-ce qui va changer les choses? Ton premier salaire, ça ne peut pas te permettre de bien vivre. Faut trouver une autre source de revenus, ça c'est clair. Ça n'a rien de législatif, ça n'a rien de quoi, c'est une survie.
2: Mais et si on augmente aussi les salaires?
0: On peut augmenter. Je ne suis pas contre le fait qu'on augmente les salaires.
1: Moi, je ne suis même pas d'accord avec le fait que tu puisses... c'est un conseil moi, je trouve, qui ne doit même pas être officiel, en fait. C'est-à-dire qu'il faut trouver une autre source de revenus. Cela n'est pas la question. La véritable question, ce sont les conditions dans le service dans lequel tu es.
0: D'accord.
1: Voilà, maintenant, c'est de ça qu'on parle, en fait.
0: Je suis d'accord avec toi. Ce que je dis, est-ce que dans tous les cas en Côte d'Ivoire en ce moment, il y a capacité d'avoir... Le problème, c'est quoi? Tu es salarié.
1: Oui.
0: Tu as tes avantages. Tes avantages, on estime que ça ne suffit pas. Maintenant, quand tu es retraité, est-ce que c'est le même salaire qu'on te donne? Non. On va peut-être te donner moins en termes de pension. C'est de ça que je parle, parce qu'on parle des retraités en ce moment.
1: Oui, mais c'est bon, on parle des conditions. Mais toi, tu demandes à faire... Bon, je te prends l'exemple d'un administrateur, d'un fonctionnaire. Mais tu peux pas lui demander d'avoir une activité extérieure.
0: D'accord. Voici ce qui se passe. Je me dis, prenons-moi mon cas. Supposons, je suis soit dans la formation.
1: Faut savoir ce que tu as dit. Hein.
0: Oui, je suis.
2: Attends. 27-225-49-880. 27-225-49-880.
0: D'accord. En fait, si tu veux, on prend notre cas, si tu veux.
1: Non. Prends ton cas, pardon.
0: Ok. On est très clair. Je suis journaliste ici, à la radio. Je fais les maîtrises de cérémonie. C'est une deuxième source de revenus. C'est aussi simple que ça. Et cette deuxième source de revenus, elle est encadrée par le fait que, par exemple, je déclare une entreprise qui fait la maîtrise de cérémonie pour que je puisse avoir avec les FNE, par exemple, mon argent avec les contrats. Donc, c'est aussi simple que ça. Est-ce que le fait d'être ici m'empêche d'animer une cérémonie? Je ne pense pas. C'est aussi simple que ça. En fait, je parle d'avoir une deuxième source de revenus de manière concrète et claire dans la vie des Ivoiriens. Je suis d'accord avec le fait qu'on dise faut augmenter les prix. Parce que même quand on va finir d'augmenter, frère, quand on prend la Chine et d'autres pays qui étaient dans ces mêmes conditions, à un moment, c'était compliqué. C'était compliqué parce qu'on n'arrivait pas...
1: Allô, bonjour. Oula, il est en train de chercher comment il va se placer pour réagir. Allô? Oui, allô, bonjour, monsieur.
3: Oui, bonjour, monsieur Kofi.
1: Ok, monsieur Kofi, bienvenue dans le Life Matin, Info des Vacances.
3: Ok, merci.
1: D'accord, alors on parle de la prime.
3: Oui, je parle de la... Voilà, en fait, j'écoutais votre confrère là qui parlait de des activités complémentaires. Bon, quand je le suis, je vois que peut-être que c'est quelqu'un qui voyage beaucoup. Mais il faut éviter de comparer le pays africain au pays européen. Parce qu'ici, d'abord, il n'y a pas de boulot. Vous voyez, il n'y a pas de boulot. Le petit boulot qui est là est lutté par... je veux dire que le taux de chômage même est élevé. Pour dire qu'on puisse faire 2-3 boulots. Voilà. Parce que lorsqu'il parle, il regarde un peu les pays européens qui se développent. On fait un boulot par-ci, on fait un boulot par-là, dans le noir. Et puis, il faut
0: Non, pas dans le noir.
3: Le travail dans le noir n'est pas légalisé. On prend l'exemple de nos frères qui sont en Europe. On regarde, on dit, bon, on peut faire ça. Mais c'est un travail du noir. C'est un travail au noir. Il faut prendre le code du travail, regarder. Le fonctionnaire, souvent, n'a pas droit à faire un autre boulot. Je veux dire que quand on est sur une chaîne, il ne faut pas trop parler de quelque chose qui n'est pas légal.
0: D'accord.
3: Voilà, il faut parler dans la légalité. Et puis, dire qu'il ne faut pas prendre des exemples, disons, des autres pays développés. C'est vrai qu'ils ont construit leur pays. Ils ont construit leur pays, il y a beaucoup. On peut faire aujourd'hui un travail ici, aller faire un autre travail. Et ce qu'il a expliqué même, mais il y en a combien comme ça, de maîtres de cérémonie, il y en a combien de choses.
0: D'accord.
3: Je pense qu'il faut, plutôt se penser comment faire pour peut-être ressembler aux pays européens, pour développer plus de travail, pour que la rémunération soit chaude. Et puis, il faut que l'État aussi puisse s'appuyer sur... Bon, tout ça, c'est...
0: D'accord. Monsieur Kofi, vous m'entendez? Je vous remercie pour votre intervention. Merci d'être revenu sur le cadre légal des choses. Je ne parlais pas de travail dans le noir. Je parlais, quand j'ai pris mon cas, d'un travail qui est bien concis, donc des cordes que quelqu'un peut avoir à son arc. Donc, en plus d'être journaliste, je peux être maître de cérémonie. Donc, si quelqu'un est temps, il peut être. Maintenant, l'idée, c'est de pouvoir déclarer son travail. L'idée, c'est d'avoir de la ressource qu'on va notamment demander dans d'autres travaux qu'on a. C'est tout, hein. Parce que vous-même, je pense que vous avez fini par me retrouver parce que vous êtes allé sur le fait que il faut ressembler à ces pays. En tout cas, merci beaucoup d'avoir appelé. Merci beaucoup et je pense que on a retenu votre avis.
3: Merci
1: à Monsieur Kofi pour son intervention. Alors, on revient toujours sur le sujet et je sais qu'on parle également de l'organisation elle-même. Voilà, avant d'atteindre cette retraite où on trouve la pension du retraité insuffisante, toujours est-il que l'État œuvre pour que ces seniors-là puissent être dans de meilleures conditions, d'où la prime proposée depuis hier. 27 225 49 880, il nous reste, on va dire, environ une à deux minutes encore. S'il y a quelqu'un qui veut intervenir, ben, nous sommes à l'écoute.
2: Moi, c'est juste pour remercier déjà les avancées du gouvernement. Je dis toujours, il faut saluer déjà ce qui a été fait. Moi, mon papa m'a toujours dit... Non, je reviens dessus. Mon papa m'a... Un jour, il m'a remis un livre qui s'appelle « Allah n'est pas obligé » de Amadou Ampateba. D'accord. Ouais. Il m'a dit, quand je lisais, il y a une phrase qui m'a marqué. Il a dit comme ça que il faut toujours remercier l'arbre à carité sous lequel on a amassé de bons fruits à la bonne saison. Ce qui veut dire que lorsqu'il y a une initiative qui est menée, déjà, il faut la saluer. Et après l'avoir salué, il faut maintenant penser à des stratégies qui vont faire perdurer cette stratégie-là dans le temps. Donc, je ne suis pas contre le fait qu'il y ait cela, mais il faudrait aussi penser à des stratégies qui vont faire en sorte que ces retraités-là soient bien pris en charge.
0: Nouvelle pension, nouvel élément, nouvelle initiative pour les retraités. Merci à l'État de Côte d'Ivoire. Merci de penser encore aux retraités. L'ensemble, on le sait, hein, que chacun prenne aussi ses dispositions pour que les responsabilités soient partagées, qu'on soit dans le meilleur des mondes. Merci.
1: Alors, la première responsabilité, c'est de rester dans le formel et non dans l'informel. Donc, merci au gouvernement de Côte d'Ivoire pour cette initiative. On espère que nous autres, on pourra s'organiser comme il faut. Voilà, pour vraiment profiter pleinement de notre retraite. Donc, on rappelle que c'est pas une fin de vie, c'est une autre étape de notre vie, la retraite. Merci d'être resté à l'écoute de cette émission. On va se retrouver demain. N'oubliez pas que ce soir, il y a la team des fous, là.
2: Ouais, le grand show.
1: le grand show des vacances. Avec Econ à la tête de cette team. Merci. Rendez-vous jeudi matin à partir de 7h sur Life Radio. Restez à l'écoute de la meilleure des radios.
0: À demain.
2: À demain.
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1: À l'époque, à la Riviera Palmeraie, on avait un de nos vieux pères qui faisait des arrangements, on va se dire des maquettes, pré-maquettes, tout ça,
2: okay.
1: À Rosemary Guiraud.
2: Okay.
1: Il s'appelait Dungus.
2: Dungus.
1: Donc, on quittait à l'école, on se voit, le son coûtait 5000 francs.
2: Ouais,
1: 5000 programmes pour toi, machin, et puis on est fort. Mais Dungus était nerveux. Et c'est du lit, on va se faire. Et puis il a joué. Tu dis, Dungus, c'est pas ça, il dit sortez du studio.
2: Et t'as dit, toi, même dans ton argent, il faisait sa loi.
1: Il dit, il est nerveux. C'est, il est en train de faire des trucs, on est là, c'est pas ça, on se tape. Mais qui va dire?
2: Personne ne veut parler.
1: Quand il dit, mon vieux, là, c'est tant. Il dit, mais

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1: L'EF Radio 106.7, mesdames et messieurs, nous sommes très heureux d'être avec vous ce soir. Et ouais, c'est le grand show, il est 18h passé de 4 minutes. Et ce soir, je peux vous rassurer, ça sera une émission lourde de sens, avec bien évidemment des chroniqueuses qui sont déjà en place. Mmh. Alors pour toutes ces personnes qui sont déjà en place...
2: De l'autre côté, là-bas, on est
1: devenus chroniqueuses. Vous êtes mes chroniqueuses, mesdames. Asseyez-vous, voilà. Alors, comme je l'ai dit, aujourd'hui, on aura le plein de musique, de jeux, les papous des Saïgon, et bien évidemment, on aura quoi encore, Icon ?
3: On aura le Versus, déjà.
1: Ouais, le Versus, forcément, le plein de musique.
3: Rapidement, ouais. Et ouais. Puis, il y aura beaucoup de musique, pourquoi un peu de musique ?
1: Beaucoup de musique.
3: C'est toi qui fais playlist, c'est bien, mon lieu.
1: Et à la deuxième heure, on aura le sujet du jour. Donc, bon, Saïgon, ça va, tu vas bien ?
2: Ça va super, et toi ?
1: Ça va, ouais. Bien.
2: J'aime bien quand tu es de l'autre côté.
1: Ah non, Icon, elle va rester là-bas.
3: À partir
1: d'aujourd'hui.
3: À
1: partir d'aujourd'hui, Icon, tu vas rester là-bas. Sinon, Icon, ça va ?
3: Ça sera avec plaisir, hein, tiens. Tu fais bien le boulot, donc ça va.
1: Ok, ouais. Voilà.
3: Tu peux garder. Tu peux garder.
1: J'espère que tu veux garder les sous aussi.
3: Non.
1: Les sous également, j'ai complété. Sinon, ça a été les bouchons, ça va.
3: Oui, j'aimerais quand même rappeler que si vous êtes en ce moment en route pour, enfin, en direction pour le golf, si vous quittez que ce soit Kumasi, Marcoury ou même Trècheville, c'est un peu bouché en fait, tu vois. Et c'est normal, c'est l'heure de pointe. Ouais. Donc, c'est normal que ce soit un peu bouché. Donc, faites preuve de patience. Et puis, si c'est trop chaud, mettez les 107.7. Comme ça, vous allez passer un bon moment avec nous dans le grand show des vacances. Voilà, c'est ce que je voulais dire.
1: Voilà qui est dit. Je pense que le décor, il est planté. Et vous connaissez les rituels.
3: Ah,
1: il est aussi. Versus. On a déjà planté le décor. Vous connaissez les rituels, mesdames et messieurs. On va s'installer en musique. Et voilà, tranquille, quoi. Let's go.
3: Pépère.
4: C'est chiant.

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1: Si vous arrivez maintenant, soyez les bienvenus. C'est que la première heure de ce programme. D'ailleurs, on est ensemble jusqu'à 20h. Et durant cette heure, vous aurez, comme il a dit, notre très cher Léandre, beaucoup de musique. Vous aurez également le Versus, donc des trois chansons qui vont donc s'affronter aujourd'hui. D'ailleurs, vous pouvez aussi aller voter sur... Vous pouvez aller fêter. Vous pouvez aller voter sur la page Facebook de la radio. C'est Live Radio Côte d'Ivoire. Trois sons en compétition. On y va maintenant. Mon très cher, de quelle chanson s'agit-il pour ce soir?
2: Aujourd'hui, c'est...
1: Mercredi.
2: Mercredi.
1: Et généralement, mercredi, on a démarré la semaine, on commence à être un peu fatigué.
2: Un peu.
1: Tu vois, un peu.
3: On a fini de dépasser.
1: Surtout que l'an est fini en ce moment. Donc on est un peu démoralisé. Voilà, même les élèves, ils savent que c'est bientôt la rentrée. Donc en ce moment, tout le monde n'est pas trop bien. Donc on a dit, attends, et si on essaie de remonter le moral à tout cela? Hein? Donc on a fait un versus.
2: En mettant en compétition trois morceaux.
1: Selon eux, pour vous remotiver.
2: Ouais, remotiver. Selon le morceau qui, selon eux, sera le meilleur titre.
1: Écris André Singe dans nos oreilles.
2: C'est bizarre.
1: Moi, c'est pas ça, t'as
2: sorti, hein. Donc, la thématique, c'est meilleur son Zouglou pour se motiver.
1: D'accord.
2: Voilà. Et aujourd'hui, on a trois meilleurs sons. Mais moi, j'ai choisi mon titre, mais je vais vous dire après.
1: Mais allez, sinon, on va découvrir les chansons d'avant.
2: Didier Kérosène dans son titre Le Temps.

0: Donc si en ce moment vous faites beaucoup d'efforts et que vous avez l'impression que rien ne marche, que rien n'avance, que rien n'évolue, vous inquiétez pas, le nom de Dieu aussi c'est le temps. Forcément, si à force de faire preuve d'acharnement, de témérité, de courage, de détermination, un jour on va sortir.
1: Ça va aller.
2: Un jour ça va aller.
0: Un jour ça va aller. Ouais. Si c'est pas le matin, ce sera le soir. Ça va sortir.
3: Chéri Coco. Les joueurs sont mariés, elles
0: s'en vont
3: pour te
0: lâcher. Oh, jeune, t'es découragée, mais tu sais pas dans quoi elles s'en vont. Hey, ils savent dans quoi elles s'en vont même. Maintenant, pourquoi c'est elle que tu touches? Toi-même, t'es pas chez les cocos aussi. Tu es mariée? Non, tu es mariée. Chéri Coco, tu es marié?
4: Ma réponse.
0: Allez, le temps de Kérosène Boulevard DJ. Mais on n'en fait plus comme ça. Hein.
4: Non, c'est fini. Il y a
0: tu es vieille, tu es avant. Kérosène, donc vous appelez maintenant si pour vous ce son-là vous motive, mais vraiment, vraiment. Vous appelez au 27 225 49 880. C'est pas tout. On a également d'autres sons, notamment deux sons à découvrir.
2: Yodé et Siro dans leur titre La vie.
0: Les anciens se reconnaîtront. Et moins de 25. Ah, pas connaissent, ils ne connaissent pas.
4: Non.
5: Samolo, Sawayo. Samolo.
0: Si, on a même le balai là, ça marche bien le second.

0: T'as été chanter là.
1: À cause elle me suis mise au fond là-bas. Tu me vois pas ici, le micro est là-bas ici.
0: C'est mollo. Forcément, on l'a dit, tout doucement, en fait, preuve de courage seulement. Le reste, là, laissez ça dans la main de Dieu, il va gérer. Allez, un autre son pour vous motiver sur la radio. Si ça ne suffit pas, nous, maman, vous motivez au-dessus de la main.
2: Ne vous inquiétez même pas. Vous êtes... Aïe.
0: Un troisième son, donc, dans le versus pour aujourd'hui. Héros d'éteint.
2: Ouais.
0: Yeah. Allez, ça, c'était mon

Et ça me fait penser à Monsieur Ongrand. Je sais qu'en ce moment, vous êtes peut-être au travail ou à la maison et que vous écoutez la radio. On vous envoie beaucoup de bonnes énergies parce qu'on sait que la semaine dernière, c'était un peu chaud. En tout cas, cette semaine, ça va être tellement bien se terminer. Ouais. Regardez seulement.

0: Et puis c'est un état d'esprit aussi, hein.
1: En fait.
0: C'est ça, ouais. C'est un état d'esprit. En fait, oui. C'est dès le matin, tu sais que ça va aller. Tu sais.
2: Un jour.
0: Dis-toi, non, c'est même pas un jour, même. Dis-toi que ça va.
1: Ça va.
0: Tu vois un peu. On dit quand tu demandes la foi, c'est avec ta foi qui va donner ce que. Et la foi, justement, c'est croire que tu vas recevoir ce que tu n'as pas encore reçu.
2: Hey,
0: c'est croire que tu as reçu ce que maman, tu dois recevoir.
1: Ah, je le reçois.
0: Y a peut-être vous,
2: elle a mis le foulard ce soir.
0: Ouais. C'est pas bon, c'est pas bon.
1: C'est la ballerine.
0: Non, mais sérieux, il faut y croire. On se lève le matin, je sais que cette journée sera belle, elle sera bonne, elle sera remplie de belles choses, de belles opportunités. Tu te prépares, et puis quand tu sors, tu as la certitude que ça va aller. Tu verras que ça va aller. Allez, ils sont tous à l'écoute, les héros des temps, en ce moment, sur les 107.7 Live Radio, comme tu l'entends. Et forcément, la semaine se terminera bien. Forcément, ça a rentré boulé dans votre corps. Très bientôt. Appelez maintenant au 27 225 49 880. Pour écouter en intégralité le son pour vous qui vous remotive quand tout semble aller au ralenti. Sinon, rendez-vous sur la page Facebook également. C'est Live Radio Côte d'Ivoire. Vous y allez. Ils sont nombreux d'ailleurs à voter de ce côté-ci. Ouais. Vas-y, on attend les tendances. C'est quoi là-bas sur Facebook?
2: Ça se passe tellement bien pour Yodé et Siro avec 56%.
0: Yes!
2: Et Kérosène.
0: La vie, c'est mollo. La vie, c'est mollo.
2: Kérosène, 26%. Et puis, pour. Dis, c'est pluriel.
0: Moi, franchement, tu me demandes. Moi, dis, c'est pluriel. C'est quand même un gros coup de cœur. Après, Yodé et Siro, oui, évidemment, cette chanson. Il n'y a pas l'homme qui a brumpé, qui a écouté ça, c'est un peu qui a dit que. De où? Ah bah c'est de la base où on dit chaque quoi, chaque arbre a son ou chaque fruit a
1: chaque
0: son.
1: Chaque saison.
0: Chaque fruit a sa saison. Ouais. Aujourd'hui c'est mangue, demain c'est goyave. Après demain c'est coco, après ça va être banane douce. Forcément vous devez arriver. Faut te calmer, faut aller doucement. Donc, ce qu'on va faire là maintenant, c'est qu'on va s'écouter cette chanson en intégralité dans quelques petites minutes sur la radio. Vous restez bien connectés parce que là on marque une pause et puis on se retrouve juste derrière. A tout de suite. Ah, bon, il y a une ou pas.

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1: Les papos de Saïgon.
2: C'est l'heure des papos de Saïsaï. Elle est bien installée. Elle vous a ramené pas mal de news. Super, super fraîche. Donc Saïsaï, on y va avec toi. Il se passe quoi du côté de nos people, de nos stars?
3: Ok, je vais commencer par cette information-là. Donc, petite information pour les voyageurs ivoiriens. L'obligation de visa pour les détenteurs du passeport ivoirien ordinaire mise en place le 1er septembre 2024, voilà, entre la Côte d'Ivoire et le Maroc, avait été prévue pour une durée expérimentale de 2 ans.
2: D'accord.
3: Donc, normalement, ça a pris fin. Donc, normalement, ça a pris fin, mais on n'a pas encore vu le communiqué officiel. Donc, on ne peut pas... On dit ça comme...
2: S'avancer sur le tout. Voilà. Mais oui, on prend des précautions. Voilà. Mais sinon, normalement, la date d'expiration de ce visa, c'était hier. Et donc, je pense que pour l'instant, on va plus se tourner sur les autorités compétentes qui, comme tu l'as dit, certainement feront un communiqué pour assurer ou dire ce sera quoi la suite en vrai.
3: C'est ça.
2: OK.
3: Maintenant, pour les artistes. À fait, on dit qu'on doit payer 10 millions, 5 millions, quoi.
2: Pour faire spectacle.
3: Pour faire spectacle. Monsieur Kone Dodo, DG du Palais de la Culture. Je lis que les promoteurs des spectacles sachent que la durée maximum de leur événement au Palais de la Culture est fixée à 5 heures.
2: D'accord.
3: Passé ce délai, l'électricité sera interrompue.
2: Non. Voilà.
3: Donc la mesure là entre en vigueur en octobre 2026.
2: C'est pas possible.
4: Ah, le mois
3: prochain.
2: Mais c'est ça, je pense que ça, là, ce mois-là, il veut pas. Franchement, si tu veux mon avis là-dessus, là. Je pense qu'à un moment donné, les gens vont mieux s'organiser. Ouais.
3: C'est vrai,
2: on a un concert prévu pour 20h. On s'emmène à 20h.
4: La dites-moi, vous êtes. À 22h.
2: Ah ben, vous allez apprendre à respecter les gens maintenant. Hein. C'est de ça qu'il s'agit.
3: EPF facture 90 millions. C'est passé à 120 millions.
2: Ah, à qui la faute?
3: À qui la faute?
2: Ah,
3: on sait pas.
2: Allez, ce concert de 21h à 22h. T'as fait comment?
3: Vous voyez ça? Maintenant, il y a Salfo. À la base, c'est un chanteur.
2: Oui.
3: Mais on le voyait dans le fait des ballons un peu. C'est qu'ils ont une académie après leur fondation. Ils ont une académie et tout. Maintenant, il a acheté un club de Détroit. Oui.
2: Aux États-Unis? À Détroit, oui. De Détroit, je ne comprends pas.
3: Non, troisième division.
2: Ah, mais bon,
3: chez nous, ici, on dit Détroit.
2: Non, parce qu'il a dit, Lopez, tu es arrivé.
3: C'est ici. Donc, c'est le Racing Club de Kumasi. Voilà, comme je disais, qui évolue en Détroit. Et en fait, dans leur académie même, là, ils avaient, comment il s'appelle, Basmana Touré, qui était à leur académie et tout. Donc, en tout cas, bonne chance au père.
2: Ah, donc, il y a beaucoup de monde dedans. Et même le grand Jay-Z, il y a un nom dedans. On va faire tontine de club.
4: Tontine de club. Ok.
3: Tontine red flag. Quoi?
2: D'accord. Tontine red, c'est bon.
4: C'est Econ qui pourra bon.
2: C'est bon. On m'a déjà bloqué.
3: Qui va garder l'argent là d'abord?
2: Moi, il garde.
3: Non, on ne fait plus.
4: Econ ne peut pas garder l'argent, c'est possible.
2: Parce que Econ garde l'argent, c'est possible. Ne gardez pas mon nom ici.
4: Econ ne peut pas.
2: T'as bien fait.
4: Elle va courir avec.
3: Il y a aussi Apoutu National. Deux jours là, il était. Enfin, je ne sais pas si il doit être éprouvé. Il n'était pas éprouvé. Mais en tout cas, deux jours, on a trop parlé de lui, mais en mal. Aujourd'hui, ce que je veux vous dire, c'est qu'il a dit, je lis, durant mon adolescence, j'ai toujours rêvé d'être footballeur professionnel.
2: Aïe.
3: Donc en 2005, sa maman l'a inscrit dans un centre de formation, tu vois, d'un ancien footballeur, T.I. Joël, et tout. Donc il s'entraînait, mais malheureusement, il n'a pas pu réaliser son rêve. Donc aujourd'hui, il est quoi? Président? Ouais, attends bien, Lee. Voilà, je suis membre et vice-président du centre de formation CIAF, qui représente l'académie et le club Omnisport d'Azaguier. Donc, c'est un club qui a failli dire D4. Quand tu as dit...
2: Il a dit D3. Tu peux venir nous mettre dedans.
3: Donc, 4e division.
2: OK.
3: Eux jouent les régionales et tout. Donc, à lui aussi, on va dire félicitations de s'être reconverti. J'espère que, il va...
2: C'était vraiment une reconversion. C'est un plus.
3: Et là-bas, ça va... En tout cas, c'est un plus.
2: Voilà, c'est un plus.
3: En plus d'aider nos mamans, nos frères et sœurs, tout ça.
2: Voilà, il va aider aussi d'autres jeunes qui ont pour passion le foot.
3: À faire des plaintes, là, même les femmes, là, n'ont pas laissé... Association des féministes, elle disait l'espam. Maintenant, il y a une go. Elle s'appelle la Boussoumani. Bon, son vrai nom, là même, je ne sais plus c'est quoi. Elle s'appelle Carmen. Elle vit en Allemagne, tu vois. Et elle sort avec un gars, un senoufo, qui est lui en France, tu vois. Mais tu sais, genre, on dit, il est musulman, elle est chrétienne. Donc, les chrétiens, on les appelle les Boussoumani et tout. C'est comme ça qu'elle porte le nom. Donc, ils ont deux enfants. Sauf que, on dirait, c'était un gars de sa camarade. tu vois, et puis elle a tapé dans le dos. Donc c'est devenu un tollé, si internet laisse tomber, on l'a biama ici, ta ta ta. Elle vend médicaments.
2: Des attrapés.
5: Attrapés!
2: Et puis ça laisse.
3: D'un jour là, ça l'a laissé.
2: Ah, c'est ça?
3: Marie l'a veut plus d'elle. Elle fait les lives, ça finit pas. Elle a commencé à casser les papos du jeune. Parce qu'apparemment, les parents du jeune ne l'aiment pas. Parce qu'elle est boussoumanie. Bon, ça, c'est elle qui explique. Hein.
2: Franchement, j'ai envie de dire. Mm. Ça, c'est la vie. Ah. On peut dire. Internet aussi, vous vous ennuyez souvent. Hein.
3: Je t'ai dit.
2: Ça, là. Toi-même, un peu, tu t'ennuies deux jours.
3: Mais bon, c'est mon travail. Sinon.
2: C'est pas faux.
3: Sinon. Hey, à quel
2: c'est pas faux.
3: C'est mon travail. Donc, elle fait live. Et puis elle dit, votre enfant, vous pensez que ce pays est trop musulman, que ça, vous ne m'aimez pas. Là.
2: Il a mes pogs.
3: Oh! Qu'il mange pas. Il boit.
2: Ouh,
3: il prie pas. Elle a constaté.
2: Elle est sérieuse là? Franchement, elle est sérieuse là?
3: Elle a constaté tous les papos. Quand elle a fini ça, tous on sait que vous êtes séparés.
4: Oui.
3: Et puis elle revient, elle saisit toi des gens. Je vends médicaments, oh. Médicaments pour attraper. On dit, non, tu peux pas nous dire ça.
4: Tu peux nous
2: dire ça.
3: Pour toi, qui t'es dans ta main, tu
2: veux nous faire. Faut aller bien attraper. On va pas payer médicaments. Ça peut pas aller quelque part.
3: Et deux jours, on va voir avec quelqu'un d'autre. Goumen qui est là. Goumen là. Faut pas faire comme si la fête fait pas mal. Elle s'affiche avec un autre gars. On espère que là-bas, elle va pas aller nous servir d'autres choses.
2: Ah, ça, il est déjà mis dans le bain. Bon, franchement.
3: Tu as parlé des bains, merci.
2: Yeah. Yeah.
3: Merci.
2: Il y a la transition maintenant.
3: Merci pour le bain.
2: Oui, il y a quoi
3: qui se passe? Ça fait 2-3 jours, ils ont coupé l'eau. Non. Dans beaucoup de quartiers.
2: Donc, c'est vrai qu'en ce moment, tu n'as pas pris de bain.
3: Si, j'ai pris mon bain. Moi, j'ai réservé de l'eau dans notre quartier là-bas. C'est ça le problème.
2: Toi,
3: on ne la montre pas trop.
2: À la base, même, tu es une jasseuse. Maintenant, à quel moment ils ont coupé? Maintenant, ça veut dire que toi, tu as réservé.
3: Mais ce n'est pas une raison.
2: Ah oui.
3: Non, chez nous, là, l'eau ne monte pas trop. Donc, quand tu un peu monte, là, on réserve.
2: Ok.
4: Ah, okay.
3: Ma réserve est finie. Ça fait 3 jours. Non, ça, c'est sérieux. 3 jours, il n'y a pas l'eau. Il n'y a aucun communiqué.
2: Et moi, je demande dans quelle zone, en fait? Parce que moi, je sais que dans le sud, généralement. Ok.
3: Fais question. Au CHU, il n'y a pas l'eau. Pardonnez, envoyez l'eau là.
2: Dans votre commune, si vous êtes à Cocody, pardon, s'il n'y a pas l'eau dans votre commune, dites-nous, c'est où ça? Et puis, est-ce que comme ça, est-ce que vous avez eu droit à un communiqué? Est-ce que. Parce que non, nous, on n'a pas passé.
3: J'ai cherché, je ne l'ai pas vu.
2: Pas eu de communiqué.
3: La dernière fois, j'ai dit qu'ils allaient couper.
4: Ouais.
3: Ils nous ont informés. Mm-hmm. Et pourquoi cette fois-là, on ne nous dit pas?
2: Non, tu sais, généralement, ils envoient aussi par le biais des compagnies de téléphonie mobile. Est-ce que vous n'avez
3: rien reçu?
2: Rien, ok. Donc, c'est vraiment dommage, hein? C'est dommage, dommage.
3: Affaire d'eau, la voyez, l'homme va se laver. Parce que c'est pas.
4: Si Saïgon insiste, c'est que voyez.
2: Revoyez-vous. Revoyez-vous bien.
3: Quoi? Donc, voilà, c'est un peu ça. C'est un peu les infos du jour.
2: Non, tu nous rends l'antenne.
3: Si, je vous
2: ai l'antenne. À nous l'antenne. Oui. Ce qui va se passer dans quelques instants, c'est que on sera avec vos dédicaces. Hein, les dédicaces que vous avez évidemment postées sur la page Facebook de la radio. Donc, c'est Life Radio Côte d'Ivoire. Si ce n'est pas encore fait, allez-y de ce côté-ci. On a également posté notre sujet du jour. Et aujourd'hui, on parle d'argent dans le couple. Est-ce que quand votre chéri il emprunte de l'argent dans les deux sens? Est-ce qu'il faut aller réclamer cet argent? Si oui, est-ce que le fait de réclamer cet argent ne pourrait pas être un facteur de rupture dans votre couple? On en parlera dans quelques instants seulement. Avant, il y a du bon son sur la radio. On se retrouvera derrière. À tout de suite!
3: À tout de suite!

0: Life Radio 107.7, ça se passe comment en ce moment? Vous rentrez, c'est les bouchons ou bien c'est comment? Il y a l'eau ou bien il n'y a pas l'eau?
1: Il n'y a pas l'eau, ça y est, la moitié contente.
0: Il n'y a pas l'eau, qui est content?
1: Ça y est, la moitié contente.
0: Elle fait genre. Comme elle doit manger aussi là. Donc,
2: il y a tout ça.
0: Non, mais au pire, tu vois, chez les parents.
2: C'est toujours aussi quand on coupe l'eau que l'homme a mal au ventre. Non, c'est ce côté-là qui me fait le plus mal. Qu'on puisse mettre l'eau dans la chambre, c'est compliqué.
0: Il y a quoi, ça va aller. Si vous rentrez en ce moment, bah, on vous conseille bien de mettre le volume à donf parce que nous, on va essayer de vous arracher pas mal de petits sourires et ça fait du bien. Ça fait vraiment, vraiment beaucoup de bien. On l'a dit hein, sur la page Facebook, si vous y allez en ce moment, vous pourrez laisser un petit message pour nos dédicaces. On sera un plaisir de lire tout ça en direct dans quelques instants. Mais avant.
2: Avant.
1: Oui, avant.
0: Avant.
1: Oui, avant.
0: On t'écoute.
2: Avant.
1: C'est mieux pour toi. Gilberto Dua, salut, salut, je fais une dédicace à ma tante et ma cousine du côté de Boaké. Merci, bonne soirée à tous.
2: Coucou tata depuis Boaké.
1: Laisse lâcher la façon de travail. Vas-y.
0: Il nous faut laisser. C'est bon. À un moment donné, les gens ne connaissent pas leurs parents. Ça commence à devenir grave cette radio-là.
2: C'est mieux.
0: Il faut laisser, on fait pause. D'accord, on va dire, puis on continue. A tout de suite.
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2: Allez, c'est le moment de nous lâcher vos dédicaces depuis la page Facebook de la radio. Vous la connaissez, hein, cette page Facebook là, c'est Life Radio Côte d'Ivoire. Donc allez-y, laissez-nous vos messages. Le neveu de Saïgon tout à l'heure a laissé un message à la tante de Saïgon. Mm-hmm. Donc elle lui a fait le coucou il y a quelques instants. Il n'est pas le seul
3: c'est
2: d'ailleurs.
3: C'est mon cousin.
2: Ah, non, on a dit quoi ? C'est ton cousin. Tchao. Donc pour la suite, Léandre, pas mal de messages. Hein.
4: Ouais, il y en a assez, beaucoup de messages. Je commence la lecture.
2: Non.
4: J'ai patience.
2: Faut commencer les passages. Commence la lecture.
3: Vas-y.
4: Allez, Franck Park, il dit, fais un coucou à mon père, à Issia, de la barre de Harry.
3: Bonsoir, papa.
2: Bonsoir,
3: papa, c'est Harry.
2: Impossible.
4: Suleiman Kael Kone, dédicace à mon vieux père Bakayoko Mohamed Kader Saferé, le boss. Respect et considération.
3: Eh, mon vieux, ça allait depuis ta position.
4: Mireille Bénédicte Nkayo, dédicace à Douaou, le meilleur de sa génération, l'homme au cœur blanc, ouais, comme la chemise de Icon.
2: Ouais. C'est encore celui. Mon cœur aussi, j'ai le cœur blanc moi. Mmh. Il est plus blanc que mon cœur à la laisse même, immaculé.
3: Conception. Mon cœur.
4: En tout cas, salut le père.
3: C'est d'affaire.
4: Ah, ok.
2: Depuis sa position, on lui a envoyé ça là-bas.
4: Adebayo, la merveille. Bonsoir, mon idole, Jean-Jacques Kouamé, et bon moi également à lui.
2: Alors, il parle vraiment de Jean-Jacques Kouamé, l'artiste. Ou bien il y a son parent qui s'appelle Jean-Jacques Kouamé.
4: On sait jamais.
3: Mais il dit son idole, c'est forcément Jean-Jacques Kouamé.
2: Ça peut être son frère, son je sais pas moi, ou son oncle, ou son père.
4: Son vieux père, tranquille.
3: Ah, c'est pas faux aussi.
2: Oh, mais il préciser.

0: des larmes. Bon, enfin, beaucoup de courage à maman en tout cas. On espère, et toi aussi, beaucoup de courage. Parce que moi, quelqu'un m'a dit, un enfant qui réussit, c'est un enfant qui pense avant tout à sa mère. Donc, on te souhaite de réussir pour que maman, elle puisse enfin se reposer chez elle à la maison, pied sur pied, avec deux, trois nounous, tu vois, sur le côté. Ma vie, va prendre l'eau là pour m'envoyer. Voilà. Donc, on vous souhaite beaucoup, beaucoup de courage en tout cas pour la suite.
1: Andy Jean, dédicace spéciale à ma maman chérie Edith, depuis le village des IA, je lui envoie de gros bisous.
0: Le village de où?
1: Des IA.
0: Deya, c'est où ça?
2: Là, je ne connais pas.
1: Deya, c'est où?
2: Deya.
0: Deya.
2: Bonsoir, maman.
0: Oui. Voilà, c'est de ça qu'il s'agit.
1: Bon, on termine avec Zou Gervais. Mm-hmm. Je fais un coucou à toutes ces mères battantes, courageuses qui se soucient au quotidien là, pour s'occuper de leur enfant, qui sont des élèves malgré l'absence de leur époux.
0: Voilà. On pense très, très, très, très fort à vous. Ouais. Merci en tout cas pour cette belle pensée-là à l'endroit de toutes ces femmes-là qui se battent jour et nuit pour apporter ne serait-ce qu'un tout petit peu de réconfort à leurs enfants. Merci infiniment. Et puis que Dieu vous accompagne quand vous sortez le matin, quand vous rentrez le soir, et qu'il bénisse les fruits de votre main. Voilà qui est dit maintenant.
2: Pour oui, les fruits, voilà, c'est la journée mondiale de
0: la joyeux. On est connectés d'une manière. Là, la transition. Oui, aujourd'hui, mercredi 2 septembre, est dédié à la journée du coco, de la noix de coco. Voilà. Donc, journée mondiale de la noix de coco. Voilà. Et elle a dit que rien n'arrive au hasard. On va vous raconter un truc.
1: Si.
0: Hier, on a commandé.
1: Des caramels.
0: Oui, des caramels sur une page et tout. Enfin, une page sur un compte. Un petit jeune entrepreneur ivoirien qui essaie de se démarquer. Et on avait demandé des caramels.
2: C'est ça.
0: Sauf que Saïgon en a pris deux. Et hier, on a même ouvert une boîte. La deuxième boîte, elle est rentrée aujourd'hui. Là, elle ouvre le truc, elle va manger là.
2: C'est gâteau coco qui est dans boîte de caramel là.
0: Comme quoi rien n'arrive au hasard. Du coup on s'est rappelé, elle a checké, elle a regardé, elle a dit mais regardez ce qui se passe. Voilà, et on dit quoi, comment on dit déjà les quoi déjà ça n'existe pas là quoi.
2: Il n'y a pas de hasard.
0: Voilà, le hasard ça n'existe pas vraiment. Donc voilà. Maintenant ce qui va se passer sur la radio avant que nous on atterrisse à la deuxième heure, c'est qu'on va se faire du bon son et puis quand on sera parti pour la deuxième
1: avant,
0: heure.
1: Avant moi il y a un message. J'ai un message à aujourd'hui.
0: Il faut donner ton message.
1: J'ai un message à Aboubakar Kone. Merci mon Dieu. Merci pour la force. Et puis j'ai un message aussi pour Miss Elodie. Merci Miss Elodie. J'ai enfin géré ta dédicace. J'espère que tu n'as plus me menacer.
0: Ça me rappelle, j'ai un message à aussi.
2: Aboubakar, t'as deux combien?
1: Tu dis quoi?
2: T'as deux combien?
1: Les arts.
2: Ah, pas ouais, vraiment, hein? T'as deux combien? Vous dites, hein? Ah, belle
0: dédicace. J'ai un message à.
1: Ok.
0: Garçon.
2: Hey,
0: garçon!
1: De quoi tu commences comme ça?
0: C'est tout ce qu'il y a à dire, c'est mon message. Ah. Garçon!
2: Garçon!
0: Non, sérieusement, vrai là. Garçon, t'es?
1: Saison des compliments.
0: Hey! Si on t'a montré le couloir des garçons, toi j'ai dit que je connais tout le maîtrise garçon, c'est que tu montres, tu maîtrises pas ton garçon. Je sais qu'ils vont dire que femme aussi, mais non, garçon, vous êtes fort.
1: Bah, on prend ça comme des compliments. Hein.
0: Prenez comme vous voulez, prenez comme vous voulez. Allez, ça. Juste c'est pluriel pour donner courage à tous ceux. On a parlé des femmes battantes, ben, c'est pour vous donner courage et vous dire qu'un jour, le Dieu qui est en haut là-bas, il vous oubliera pas. Ouais.

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1: Life Radio 107.7, bienvenue à ceux qui atterrissent maintenant sur la radio. C'est toujours le grand show des vacances. Et oui, je ne suis pas toute seule, hein. Vous l'avez remarqué, pour ceux connectés depuis 18h, je suis avec la team au grand complet. Et j'ai le plaisir de vous dire que Saïsaï est bien dans la place. Faut dire un truc, Vanton.
2: Garçon.
1: Vous êtes foutu aujourd'hui, là. Elle n'est pas seule, en ce moment-là. Elle comprend maintenant pourquoi elle a dit ça avant de partir.
2: Tu as dit femme, ils vont nous
1: regarder. Il n'y a pas un télé,
3: comme ça,
1: voilà. C'est trop, vous dites, Fabien, coupe son micro, même pas ici. Et bon, puis Léon, vous l'avez entendu, il est bien avec nous. Ouais. On aime bien que c'est le seul garçon. Donc, forcément, où il y a un seul garçon, il y a deux go là. C'est lui qui souffle le plus.
3: Femme.
1: Wow. Pas parler en donne. 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
3: à Fresco,
1: ouais. À Boisseau aussi, à Assini, parce que Assini, ouais. C'est dans deux jours, le programme c'est Assini. Allez, dans pas longtemps, on sera parti pour le sujet du jour et je pense qu'on a déjà essayé de décortiquer le sujet du jour. Ouais. Aujourd'hui, on va parler du fait d'emprunter de l'argent à son partenaire dans le couple et le fait de réclamer cet argent-là. Est-ce que quand on réclame cet argent-là, est-ce que c'est pas un facteur de rupture en fait pour le couple? On en parlera dans quelques instants seulement. Le seul numéro de téléphone qu'il faudra composer pour être avec nous, c'est bien le
3: 2725 49 880. Est-ce que tu
1: banques
3: là, en fait?
1: Ok, fais-moi un son, ma chaussure, tu vas te trouver où tu es là-bas là. En attendant, on va s'installer tout doucement en chanson avec Swilly.
3: Ouais, ton anglais est propre.
1: Ah oui, tu as vu, non, ça arrive tout de suite. À toutes,
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1: Et ah, c'est le moment.
2: Vas-y, fais ton show.
1: Donc, je vais lire ce qui est écrit. Hein. Rembourser une dette à son conjoint fragilise-t-il l'harmonie de la relation? Ça, c'est le sujet.
2: C'est bien envoyé.
1: Est-ce qu'il faut prendre crédit même avec son truc aussi?
2: C'est ça aussi.
1: Est-ce qu'il y a crédit?
2: Est-ce qu'il y a crédit en toi et moi, c'est crédit? C'est pas une affaire de crédit.
3: Si tu viens me voir, tu me dis, bah écoute bébé, j'ai besoin de quelque chose, je te rembourse.
2: Moi en tout cas, il n'y a plus de crédit. Moi, il n'y a plus beaucoup de crédit.
3: Donc, tu n'as pas remboursé.
2: Toujours, je rembourse. Au moment, il enlève un petit jet dessus. Mais bébé, la dernière fois, là, t'étais pas obligé, ça, même c'était pas un crédit. Tu pouvais faire, daddy. Et puis, genre, il met dans quelque chose dans la piste, il oublie. Il n'y a pas payé.
3: Il oublie vite.
2: Non, mais quand c'est important, là, il vient me rappeler. Voilà, deux jours là même, mon salaire même est passé. Mais
1: donc,
2: il
1: c'est ça, appelez-nous 27-229-880 et puis dites-nous si justement ça peut fragiliser.
2: En couple, apparemment, ils sont nombreux. Ils sont nombreux à prendre crédit.
1: Si elle est mariée, elle est femme.
2: Allô, allô.
4: Oui, bonsoir.
2: Monsieur Zou, avant de commencer, vous, on sait que vous prenez beaucoup de crédits chez maman Eliane. Vous allez
1: dire ça,
2: on sait que vous prenez beaucoup de crédits chez maman Eliane. Du coup,
4: est-ce que... Voilà, déjà, ça n'existe pas dans mon couple depuis qu'on s'est connu.
2: Voilà.
4: Et ça, c'est une culture, vous savez, logiquement, quand vous vivez, avec une femme, vous vivez vice versa, vous vivez une femme qui vit avec un homme qui vit avec une femme. Et même si vous ne vivez pas ensemble, lui, il est chez lui. Et toi, tu es la femme, par exemple, tu vas de temps en temps passer la nuit, tu reviens. Déjà, dès le soir, il y a une intimité entre vous, évitez les emprunts. Tu sais de quoi je parle.
2: Il y a envie d'enregistrer le moment là pour voir quelqu'un.
4: Voilà. Voilà.
2: Monsieur, vous prêchez.
4: Regardez, par exemple, tout à l'heure, j'étais dans la chambre avec mon épouse, la petite Juliane, mais elle était couchée sur le lit et moi, assis sur la table. Et comme elle a appelé notre fille pour lui dire, bon, ma bouche est bizarre. Je sens un petit palu qui arrive dans le vide. J'ai l'envie de manger du docteur bien pimenté. Et comme elle ne peut pas se lever, aller jusqu'au placard, elle m'a dit, attends, mon ange, donne 500 francs.
2: Il y a le petit nom.
3: Mon ange.
2: Descendu du ciel.
4: Voilà, regardez ce qu'elle a dit. Donne. Elle n'a pas dit, donne, moi je vais te rembourser. Parce que c'est qu'on cultive le fait qu'il n'y a pas d'emprunt entre nous. Et si vous habituez à ce genre, ce système d'emprunt dans le couple, là, vous allez voir que ça va fragiliser même le couple. Et puis chaque fois, il y a des histoires. Bon, écoute, comme le 5, je vais prendre mon salaire, ça c'est l'homme. Hein. Donne-moi 2500 francs, je te rembourse. D'accord, mais il faut me rembourser. Et tu prends ton salaire, tu ne lui rembourses pas. Mais elle va te rappeler le délai, et puis c'est pas joli. Elle aussi elle peut te dire, ah, aujourd'hui là, j'ai une pommade à acheter, faut me compléter, donne-moi 1500 francs là, que je reviens du marché, j'ai de l'argent là, je vais te rembourser. Elle revient, tu rembourses, là, tu vas lui rappeler, et logiquement même, même si vous êtes dans
2: les... Mais monsieur Zou, c'est pas sur ces petites sommes-là. C'est pas 3 000, 5 000, 10 000, 20 000. Je veux dire, si tu as besoin de grosses sommes, si ça peut être genre 150 000, 200 000, 300 000. Ça, par contre, tu peux lui dire, je veux dire, pour les petites sommes, ça, c'est, on n'est pas vraiment obligé d'emprunter. Mais si tu as besoin, par exemple, de 200, 300 000 et que tu viens lui dire, écoute, j'ai un truc à faire, est-ce que tu peux me prêter 200 000 ou 150 000 et puis à la fin du mois, je te le rends. Ça, c'est un emprunt. Vous voyez ce que je veux dire? Ou bien pour vous, tout ça même, il doit vous le donner sans rien réclamer.
4: Regardez mon épouse. Moi, je prends que mon épouse parce que c'est une femme qui a beaucoup fait pour moi. Si aujourd'hui je vis, c'est à cause d'elle. Parce que, regardez, quand je l'ai connue, au moment où elle portait la grossesse des jours précédents, c'est Manuela, en 2014, elle n'allait pas régulièrement au magasin. Donc, la jeune fille qui était là faisait des trous. Et elle-même a commencé à faire des pertes. Elle tombait. Et c'était difficile. Je me souviens bien, je reviens du travail, j'étais à la zone. Donc, je reviens du travail un jour, elle me dit, ah, mon ange, c'est sérieux, j'ai jamais fait ça, mais que je t'en parle, comme c'est une grosse somme, on va régler. Bon, j'ai besoin, prends un prêt auprès de ta banque, parce qu'elle a la possibilité de prendre des prêts. Tu prends un prêt de 200 000 francs, tu me donnes, je vais essayer de réinvestir, et si ça prend, je vais te rembourser. Je lui ai carrément dit,
2: pas besoin.
4: Allez prendre un prêt. De bon, voilà, Dieu, je vais aller prendre un prêt. Mais je ne veux pas que tu me rembourses.
2: C'est bien. Merci beaucoup, monsieur Zou, en tout cas. Je pense que c'est bien. Je pense que c'est bien rentré. On l'a bien compris. Ça, c'est un homme. Merci beaucoup, monsieur Zou, pour ce partage de
4: votre
2: couple.
4: Terminer pour éviter de fragiliser votre couple. Éviter les emprunts, quel que soit les montants. Pour vraiment.
2: D'un million de
4: c'est pas pour être divisé. Merci à vous.
2: Merci beaucoup, monsieur Zou. Moi, en tout cas, j'abonde pas vraiment dans le sens de Monsieur Zou ce soir, parce que moi, ça marche plutôt bien. Hein. C'est pas. Après, faut être honnête aussi quand mm-hmm. tu sais que tu es venu. Tu as demandé. Le gars, c'est pas le gars qui donne pas de l'argent généralement. Il t'en donne quand il veut donner de l'argent. C'est pas une affaire de genre les garçons qui donnent pas de l'argent à leurs femmes. Non, il t'en donne. Sauf que là, t'as besoin d'une somme bien et c'est un gros montant. Donc, chérie, je sais qu'il y a l'argent qui va rentrer. C'est de l'argent. Je connais pas ton. Généralement, c'est souvent, il garde de l'argent pour faire des petits trucs. Peut-être que c'est l'argent des vacances ou c'est l'argent d'un truc, c'est assez important. Donc, il va récupérer moi à la fin. Là. Maintenant, libre coup à lui de dire que non, c'est pas la peine, il faut garder ou il faut donner la moitié. Faut... Mais généralement, quand je le fais, je rembourse. Il y a un pas qui vient de me dire je rembourse mon argent parce qu'à la base, je suis quelqu'un d'honnête. Tu vois, donc moi, pour moi, ça ne devrait même pas poser de problème que quand tu fais un emprunt avec monsieur ou madame. Enfin, ça n'a pas posé de problème parce que tu sais que tu dois rembourser. Ça va mettre quelqu'un dehors. Donc, toi, on t'apprend à prendre crédit sans rembourser, quoi. Mmh. Tu as quelqu'un dehors, non, tu es en couple, c'est pareil, c'est de l'argent, c'est un emprunt. Tu as pris, tu dois venir donner.
1: Donc, pour couper
2: un coup, c'est normal.
1: Pour couper un coup, il ne faut pas aller prendre crédit. Tu dis, bébé, donne-moi l'argent.
2: Non, moi, souvent, je prends crédit. Parce que
1: quand
2: c'est pour moi.
1: Il faut rembourser.
2: Non, quand c'est pour moi, il me donne.
1: De confiance derrière,
2: quand c'est pour moi, il me donne. Sauf que là, je viens, c'est moi qui viens dire, donne-moi telle somme. Je sais que le montant est un peu élevé. Donc, donne-moi telle somme, j'ai besoin de ça pour faire telle chose. Quand il me donne, moi c'est pour moi en tout cas, c'est dire. Il t'a donné, tu sais que c'est un emprunt. Rembourse. C'est pas une question de fragilité. Soit quelqu'un d'honnête, soit quelqu'un de vrai.
1: Oh là, tu vas pas parler. Pour les gros, pour les gros.
5: Non, attends.
2: Sinon, s'il y a besoin de 5 000 ou 10 000, ça là, c'est même pas, on parle pas. Mais on me donne 5 000 là-bas.
1: Pour les gros budgets là.
2: Non, c'est l'argent, mais je veux dire que c'est pas le truc. On va emmener quelqu'un pour dire faut rembourser.
3: Justement.
2: Mais ça n'arrive pas à une mec. Tu sais que toi, mais tu es un garçon aussi. Pardon, attends, tu t'es mis. Si on doit demander, on a dit à un garçon, c'est que ce garçon-là, sa main doit être dure.
3: Comment
2: ça? Si on a dit pour 5 000, non, faut pas garder, non, parce que mon monsieur a gagné aussi. Mais il donne. Mais il donne. Si pour 5 000, ta copine doit venir te donner, tu dois être un emprunt pour ta chérie. C'est que toi,
1: c'est que toi, tu
2: es quelqu'un aussi.
3: Non, mais
2: bien,
3: qu'est-ce qu'elle est venue?
2: Mais c'est pareil, même pour une femme. Si, pour, si ton chéri doit te demander.
1: Donc, pour couper court, on ne dit plus, on ne dit pas, donne-moi crédit.
2: Voilà, c'est 5 000, 10 000.
3: C'est une manière pour vous de prendre
2: 100 000 même. Tu peux me donner 100 000, tiens.
1: Il y a des hommes, justement, quand tu viens demander un gros montant, il va te dire, par exemple, c'est sûr que c'est peut-être pour faire un projet. Donc, pour voir ta bonne foi, il va te dire, OK, je peux te donner. Mais je veux que tu me rembourses.
2: Okay.
1: Juste pour voir ta bonne foi,
2: voilà,
1: tu vois.
2: Voilà,
1: justement,
2: c'est bien de bien.
1: Mettre un projet pour ça. Donc, voilà, mais sinon, allez, on te dit quoi.
2: Il va parler, tu auras l'occasion de parler. Mais avant, nos auditeurs sont à l'antenne. Allô?
6: Allô, bonsoir.
1: Bonsoir.
2: On va à qui? On va bien.
1: Ça va super, et toi?
6: Oui, ça va.
1: C'est quel nom?
2: C'est Serge. Bon,
1: oui. Serge.
2: Serge, c'est toi?
6: Oui, c'est moi.
2: Ah, trop bien, parler toi aussi. T'as dit, moi, tout, je te dis qu'on est dans le grand chaud. Toi, tu parles André, tu es dans le grand froid. On peut faire les choses comme ça. Allez, donc, Serge, tu as entendu le sujet. C'est comment? T'as déjà pris crédit? Ou bien, elle a déjà pris crédit à toi et puis, tu allais demander ton nom et ça dit que je te dis, rembassis toi. Ça a gâté votre couple. Ou bien, c'est comment?
6: Non, moi, je n'ai pas encore expérimenté ça, mais je pense que, comme vous avez dit, là, un prêt, c'est un prêt.
2: Mm-hmm.
6: Quand vous prenez le prêt, il faudrait être en mesure de pouvoir le faire.
2: Mm-hmm.
6: Et puis, surtout entre couple, là, ça prouve votre sincérité, au fait.
2: Ça prouve que vous êtes quelqu'un d'honnête. Voilà. Le reste, moi, y a même pas, pour moi, il n'y a pas de débat, en fait.
6: Maintenant, si vous n'êtes pas en mesure de pouvoir rembourser le prêt, vous dites carrément à votre donne-moi de l'argent ou bien pourrais-tu me m'aider à accomplir tel ou bien à investir dans tel. Là, c'est compréhensible.
2: Mm-hmm.
6: Quand vous n'arrivez pas à rembourser plus tard, le conjoint ne va pas s'en prendre à vous.
2: C'est ça.
6: C'est pour être plus honnête, moi, je pense que quand c'est un prêt, si on vous dit, s'il te plaît, prête-moi de l'argent, je vais te prêter à un tel délai, il faudrait être en mesure de pouvoir le rendre. Ça, il n'y a pas à faire de c'est ma chérie, c'est mon chéri, c'est mon papa, c'est ma maman. Peu importe l'intimité que vous avez, il faudrait être en mesure de pouvoir respecter ses engagements.
2: Merci beaucoup Serge, c'est bien dit. Toi tu as de l'avenir, petit. Merci de rester fidèle au son de Life. Un autre auditeur dans notre téléphone. Dans soirée active.
7: Allô.
2: Il y a le son qui est arrivé. Allô, oui, bonsoir.
7: Bonsoir, c'est votre Guisson Jean.
2: Guisson Jean,
1: alors.
2: Guisson Jean, sois le bienvenu. Tu as entendu le sujet du jour, qu'est-ce que t'en penses?
7: J'ai attendu le sujet du jour. Quand on est marié, on forme un.
1: Très bien.
7: Vous voyez, non?
2: Mmh.
7: Quand on est marié, là, on forme un. Donc, il n'y a pas de crédit entre monsieur et madame. Tu m'as donné, c'est fini. Mais dis donc que chérie, prête-moi l'argent. Ça, c'est l'hypocrisie, en fait.
2: Aïe. Guiso, moi, il dit prête-moi l'argent, il me donne et puis il rembourse. Et puis ça marche depuis.
7: Non, quand on est marié, il n'y a pas à faire de remboursement dedans.
2: Mais il a commencé à lui parler.
3: Mais on n'est pas marié.
7: Mon argent appartient à l'homme. Ou la femme aussi m'appartient. Donc, quand il y a un problème là, chérie, il ne doit pas 10 000 francs là-bas, mais 20 000 francs, il fait quelque chose, c'est tout. Il dit que prête-moi. On va chercher ce prêter là, pourquoi?
2: Mon mec, c'est pas trop.
7: On est marié.
3: Et qu'on n'est pas marié.
7: On est marié, donc on ne doit pas se prêter l'argent, on est marié.
1: Monsieur Guissot, j'en ai qu'on n'est pas marié.
7: On est marié, on ne doit pas se prêter l'argent.
2: Le reste, il ne veut pas, il veut rien entendre. Merci beaucoup, Guy Sojo.
1: On dirait que c'est un poulet marié, c'est moi.
7: On forme un.
3: Et quand on n'est pas marié,
1: il est parti.
3: Ah,
1: il est parti.
3: Tu vois ça?
1: Mais
3: quand on n'est pas marié.
1: Toi, je l'ai dit quand même.
3: En fait, merci. Et quand?
2: Oui, dis-moi.
3: Pourquoi quand c'est l'homme qui prend un prêt? Et quand on lui demande de rembourser, la femme lui demande de rembourser. L'inverse, quand le gars encaisse.
1: L'inverse aurait fait polémique.
3: Mais si.
2: Mais non, moi, il dit que c'est l'exemple parfait. Non, après.
3: Non, ça, c'est toi.
2: Non, mais je le dis, la plupart des femmes.
3: Non, Saïgon n'est pas comme toi. Saïgon n'est pas comme toi.
2: Saïgon, défends-toi, c'est vrai ou pas?
3: Elle ne veut rien d'ici.
1: Il n'a qu'à finir, va au bout de
3: l'inverse. Non, il n'est pas galant.
2: Non, peut-être c'est dans la façon de le dire aussi, la façon de vous encaisser. Là. Peut-être que nous, on encaisse, on s'est encaissé.
3: On doit se les femmes qui encaissent mal.
2: Non. Désolé.
1: Quand il n'y a plus qu'il dans ta main, il vient te donner là, tu peux te apprendre.
2: Aïe. Donc, attends, mais tu peux même prendre crédit dans ta main là. Ta main, tu as donné, tu as pris, non?
1: Non, je vais t'expliquer. C'est pour jouer à la science.
2: Oh, Dieu.
1: Mais il y a ça que c'est qu'elle te demande, c'est de donne-moi. C'est pour commencer à dire qu'il n'y a pas là. Quand tu entends crédit, tu as dit, elle va me.
2: Mais non, justement, c'est comme ça, demain.
3: Ça détruit la confiance.
2: Demain, oui, justement, demain qu'il n'a pas demain, confiance en toi, tu dis que le gars, il n'a pas confiance en toi.
1: Mais il peut te donner.
3: Moi, si tu viens maintenant avec un réel problème,
2: voilà,
3: tu
2: ne vas pas te donner.
1: Tu ne vas pas te donner. Tu me vois dans un problème, tu as réglé.
3: Non, tu m'as dit.
2: Même si il va régler, mais il ne va pas mettre son nom. Il va dire, faut appeler tes parents aussi.
1: Mais quel parent?
2: Ah, il va te dire, voilà ce que je peux, même s'il a ça, va te dire, non, moi, il peut envoyer tant. C'est que je suis essayer de chercher. Il faut voir un peu du côté de tes parents.
1: Je ne peux pas voir.
2: Donc, c'est là où
1: tu as.
2: C'est là où vous allez vous retrouver. Vous allez vous retrouver, c'est Gondawa. Vous êtes tiré dans le rampe de. Non, mais moi, pour moi, c'est juste une question de personne honnête. Moi, je n'ai pas de problème à aller dire, Coco, c'est pareil comme les parents, tu vois. Je peux aller voir ma mère pour dire, maman, il y a besoin de ça. Est-ce que tu peux me passer ça? À telle date, je vais te rendre l'argent. Si telle date arrive que je n'ai pas eu l'argent, ah, j'ai pas encore eu, mais j'ai pas oublié que je te dois de l'argent. Je vais pour moi, c'est être honnête, en fait, que ce soit avec ton mari, que ce soit.
3: C'est parce que tu es honnête. Comme j'ai dit, tout le monde n'est pas comme toi. Elles sont pas comme toi. Ça y
2: est. Oui, dans ce cas, tu dis pas que c'est un prêt. C'est justement, moi, c'est là que ça devient du truc. Tu dis pas que c'est un prêt, comme ils l'ont dit.
1: Mais souvent, t'as la volonté. T'as la volonté de rembourser.
3: Et puis, tu rembourses pas.
1: C'est un peu comme payer le loyer, là.
3: Non.
1: Tu dois compter l'un ou l'autre. En fait, ça te fait. J'ai envie, les qui et puis, t'as
3: le seul. C'est pas ça que je dis, c'est que tu donnes pas.
2: Non, mais sérieux, pas faire les maisons. Là, quand tu comptes, mais tu vois que c'est beaucoup de biens.
1: Bon, c'est beaucoup d'argent. Mais tu as fait comment? Tu as payé.
2: Sinon, tu as dormi dehors.
1: Sinon, ça fait.
2: On en parle donc. Est-ce que pour vous, le fait d'emprunter de l'argent à votre partenaire et de réclamer cet argent-là, est-ce que ça peut poser des problèmes dans votre couple? On en parle sur la radio. Vous appelez au 27 225 49 880. En attendant, il y a du bon son sur la radio. Mais avant, on va marquer une petite pause. À tout de suite.
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1: Eh ouais, le sujet du jour est en train d'arracher beaucoup de mots dans la bouche des gens ici.
2: Mais
1: dans le studio. Il y a faut te concentrer, reste concentré. Vous pouvez y participer vous aussi en appelant au 27 225 49 880. Et le sujet du jour, on va le rappeler évidemment.
3: Ouais, rembourser une dette à son conjoint fragilise-t-il l'harmonie de la relation?
1: Et je pense qu'on a eu pas mal d'avis quand même. Hein. On a eu notamment Monsieur Zou, ouais. Également Serge et puis Monsieur Guy Sojean. Pour la plupart, non, quand on est en couple, on forme une seule personne, une seule chair. Donc, il n'y a pas lieu de venir dire « Donne-moi l'argent et remboursé. » Tu donnes l'argent, c'est fini. Tu as donné, tu as donné. D'autres disent, comme notre ami Serge, hein, qui dit que non, que ce soit en couple ou même avec la famille, il faut être une personne honnête. Tu as demandé de l'argent. Quand le moment de rembourser arrive, il faut rembourser. Okay. Ce n'est pas une affaire de mon monsieur, ma madame ou quoi que ce soit. Non, tu as dit, c'était pour quelque chose. On t'a donné, c'est fini, viens rembourser. Moi, je suis de cet avis-là aussi, mais apparemment, Saïgon n'est pas de cet avis. Ouais, pour toi.
3: La seule en plus.
2: Pour toi. Si tu ne peux pas me donner. C'est peut-être parce que tu ne me donnes pas que justement je vais aller te demander.
1: Moi je suis pas du même avis. Moi je pense pas, ça n'a rien à voir.
2: Vous pouvez boycotter beaucoup aussi.
1: Non, mais
2: vous n'êtes jamais d'accord avec moi. Pourquoi
3: ça passe pas?
2: Pourquoi ça passe pas?
1: Non.
3: Bon, c'est mieux, tu as vu, il me dit bébé. Donc là, j'ai envie de dire, tu as vu, il me dit bébé.
2: Attends, c'est que tu n'as pas donné. C'est parce que tu
3: n'as pas donné. Comment ça? Comment je n'ai pas donné?
2: Tu n'as pas donné?
3: Garçon,
1: on est mariés. Et puis moi, je demande l'endroit, tu ne me donnes pas.
2: Mais comment on est mariés, puis moi, il manque d'argent même. Pourquoi?
1: C'est pas une fois que tu manques d'argent. Et ça, là, tu as besoin.
3: Mais tu travailles, non?
2: Tu travailles où?
1: Tu travailles à la radio. Pas la radio,
2: non,
1: des gens.
2: Non, c'est
1: généralement, non. Moi, je veux bien qu'on mette les choses, qu'on s'explique. Moi, dans mon cas, à la fin du mois, on prend l'argent. Quand on a pris l'argent, que ce soit l'un du monsieur, l'un de madame, on a pris l'argent, c'est pour les dépenses de la maison, nos dépenses perso, les dépenses de la maison, les dépenses des enfants. Quand on a fini d'enlever tout ça, là, on sait combien il nous reste. C'est qui nous reste là? Peut-être qu'on va mettre un peu d'argent de côté, peut-être pour gérer le transport, ou bien nous faire un peu plaisir en achetant deux, trois trucs. Ça, mais en même temps, il disait que tu te connais aussi, c'est qu'il en met le ton. Mais tu sais que son gérer, souvent, il garde, mais il touche un peu plus que toi. Donc, il lui en reste peut-être un peu plus que toi. Là, tu as besoin d'un montant en particulier. Bébé, sachant que tous les deux, vous avez fait des dépenses. Pourquoi lui, il doit faire des dépenses en plus juste parce que toi, tu te dis que tu as besoin de plus d'argent? Là, lui, il n'a pas besoin de
2: ça
1: aussi.
2: Moi, ça, c'est pas un problème.
1: Donc, quand tu viens lui demander ça, tu connais bien vos dépenses.
3: Pas sérieux,
1: tu connais vos dépenses. Donc, quand tu viens lui dire, bébé, est-ce que tu peux me prêter? Tu peux me donner tant? Je vais te rembourser. C'est parce que tu sais que dans la gare, tu sais faire quelque chose, non?
2: Moi, ça me rien.
3: Non, mais toi, ton gars, Yako, hein. Ton gars, Yako, hein.
2: Moi, ça m'est réagi.
1: Tu t'en fous du reste, madame.
2: Il
1: n'a qu'à donner ton nom.
2: C'est tout.
1: C'est quoi la chanson qu'on chante là? Il faut me donner ça.
2: Le reste, je veux ton argent. S'il te plaît, faut me donner ça.
1: C'est de ça qu'il s'agit. Le reste, il a calé dans son oreille.
3: Non, c'est pas
1: bien. Et puis, ils ont aussi donné des avis sur la page Facebook de la radio sous le sujet du jour.
3: Ouais, on a Gilberto Dieu a dit à partir du moment où on a décidé de se mettre ensemble et on est devenu une seule chair, normalement, il ne doit pas avoir de remboursement d'argent.
1: D'accord, c'est son avis, on respecte.
2: Parce que si on veut partir sur affaire de crédit, même c'est pas un
1: bon, mais là, on t'a posé aussi une question. Si c'est lui qui vient te voir aussi pour dire que, sachant que tu as mis l'argent, il vient te voir pour dire, chérie, il faut me donner l'argent. Il y a besoin de 300 000 là. Tu vas lui donner l'argent, non?
2: Si, ça, il a donné.
1: Mais non, pourquoi pour toi, il y a une condition de ceci, si, ça?
2: Mais si,
1: elle est là. Lui, toi, tu lui as pas demandé s'il avait l'argent.
3: Oui, c'est parce que c'est que
1: tu lui as pas demandé s'il en avait. Tu dis qu'il n'a qu'à te donner. Comme, il est venu te voir maintenant pour dire, chérie Coco.
2: Comme je disais.
1: J'ai un bail, il doit gérer. Il faut me donner 400 000.
2: Je ne vais pas aller chercher quelqu'un. J'ai l'un que lui, ce n'est pas possible.
1: Aïe.
2: Donc, comment c'est pas possible? C'est pas possible. C'est pas possible.
1: C'est pas possible.
3: Donc, lui, il peut chercher une autre, n'a pas l'un que lui.
2: Mais ça, c'est lui. Moi, il dit, il ne peut pas aller prendre quelqu'un qui touche moins que toi.
3: Il est
2: bien. C'est un bon choix.
1: Vous voyez, mais c'est un choix. Elle a raison. Aïe.
2: Elle est standing. Vous êtes là, les flas vous mentent.
1: Elle a un niveau
2: elle
1: de vie.
2: Elle va te faire miroiter un ouais pendant que tu étais la draguer. Maintenant, quand vous êtes en couple, maintenant elle devient autre chose. C'est venu que les femmes, oh, les femmes. Moi, dès le début, je t'ai dit en même temps, tu n'as rien, laisse tomber. Ah ben.
1: C'est comme elle a dit, ma bio, tu n'as pas le jet.
2: Quoi? C'est quoi la chanson?
1: Oui, la chanson.
2: C'est
1: quoi? Tu n'as pas le jet.
2: C'est qu'est-ce que c'est ça?
1: Oui, on y va avec les réactions sur la page Facebook.
3: Les commentaires. Rebonsoir, je pense pour ma part que le concept de remboursement n'a pas lieu d'exister entre conjoints, car il faut céder mutuellement. Maintenant, si cela part d'une volonté personnelle de l'un à vouloir rembourser une demande, il n'y a pas de souci.
2: Voilà.
3: Non, mais quand tu viens.
2: Quand c'est sorti de te mettre ta bouche que oui, je donne mon crédit.
3: Voilà. Hey, c'est ça qu'on parle en fait.
2: Mais c'est ça, moi aussi, j'ai dit que je conseille aux gens de ne pas demander crédit en couple.
1: On dit c'est le son pour accompagner les sujets du jour. Donc je pense que le son là va bien accompagner les sujets du jour. Mais regarde d'entendre ce qu'on dit dans la chanson. On va y aller. Dédicace spéciale à Saïgon. De la part du patron. Et vous écoutez chanson là, ça te parle. Léon, tu nous quelques secondes seulement et puis on pourra continuer avec la lecture des messages.
3: Je
1: vais non, il n'y a pas beaucoup de minutes. Vous n'avez pas donné.
2: Ça va pas changer.
1: On va entendre. Écoutez chanson.
2: Rien ne va changer.
1: En fait, c'est toi qui t'as chanté là.
4: Tu mises pas et tu veux jouer, mais tu ne pourras pas jouer. Oh, laisse tomber.
2: Mon droit de réponse. J'ai mon droit de réponse.
1: Vas-y, droit de réponse.
3: Laisse tomber.
2: Ce que j'ai entendu, toi tu n'as rien. Et toi tu es. Sauf que je n'ai pas dit que je n'ai rien. C'est parce que je sais que je travaille, je m'en sors, que je ne veux pas quelqu'un qui n'a rien.
1: Bon, un autre exemple, Saigon. Le gars, il a l'argent. Non, le gars, il a l'argent, Saigon. Sauf que là, il rencontre une mauvaise passe. Mm-hmm. Et là, il est dans une mauvaise passe. Mm-hmm. Et il vient te voir, c'est sa femme, vous êtes ensemble. Mm-hmm. Bébé, en ce moment, les finances, ça ne va pas trop. Donc, est-ce que tu peux.
2: Bons exemples, Econ.
1: Mais c'est beau.
2: Comment j'ai l'impression que tu viens me jeter à la vindique populaire?
1: Comment tu viens me jeter à la vindique?
2: C'est ce que j'ai dit tout à l'heure. Je vais dire le contraire. Parce que là, tu viens me dire s'il est dans une mauvaise
1: passe. Oui,
2: justement. De toute façon, tu disais au déplacement s'il s'est.
1: Non, donc là, il n'y a pas de souci. Tu vas lui donner l'argent.
2: Moi, je sais qu'effectivement, il a investi dans un truc parce qu'il a beaucoup d'argent. Il investit ses trucs. Donc, je peux. Mais tu fais rien. Tu es là comme ça. Et puis.
3: Bon.
2: Laisse tomber.
3: Il a beaucoup d'argent. Maintenant, il a eu des problèmes. Il te demande de l'argent pour gérer ses problèmes, tout ça.
2: Il a donné
3: et après, le cœur. Et s'il ne donne plus, toi, tu fais comment? T'as défacé?
2: Yesel, c'est qui me donne d'argent.
1: Garde son cœur. Garde son cœur. Allô, on a quelqu'un dans le téléphone.
2: Je suis qui vous
1: allô,
2: sortez.
1: Allô. Ça y est, tu reçois notre auditeur.
5: Bonsoir.
2: C'est quel nom?
5: Monsieur Kofi.
1: Ah, Monsieur Kofi qui a frôlé troisième place donc du jeu pour la télévision.
2: Ah, c'est toi?
5: Non, c'est pas moi.
1: Ah, c'est pas vous?
2: Ah, tu es nouveau?
5: C'est ça, je suis nouveau.
3: Bienvenue, on va pour le nouveau.
1: Monsieur Kofi. Faut t'asseoir. Donc, tu as entendu voilà, alors, on se permet de te tutoyer. Hein.
2: En tout cas.
1: Vas-y, ici, là, c'est famille.
5: Pas de problème.
1: Ah, tant mieux. Donc, tu as entendu le sujet du jour, tu veux réagir?
5: Oui, je veux réagir.
1: Mais faut garer d'abord, c'est toi qui es au volant, parce qu'il entend un bruit de voiture d'une manière avant qui souffle dans.
2: Parfait, bon, t'es jeta, hein?
5: Non, c'est pas moi qui suis au volant.
1: On t'écoute alors.
5: Je trouve le sujet très intéressant. Moi, je pense que lorsqu'on est en couple ou bien qu'on est marié, il faut quand même distinguer. Donc, il y a peut-être les cadeaux qu'on se fait, il y a les dons, et puis il y a des prêts. Parce que. Je pense que chacun doit avoir une organisation financière. Et je pense que si le conjoint même n'arrive pas à faire ce distinguo-là et que l'argent peut sortir comme ça, je crois même que vous allez cogner mieux. Donc, il y a des prêts. L'autre peut être, par exemple, entrepreneur. Donc, il y a de l'argent qu'il avait prévu pour faire un cadeau. Puis, il y a de l'argent qu'il a prévu pour peut-être, investir ou réinvestir et qu'il prête. Donc, il y va de la responsabilité aussi de l'autre conjoint. Parce que si financièrement, l'autre n'est pas à pouvoir planifier son argent pour faire des remboursements, etc. Je pense quand même que c'est une bombe à retardement. Donc, il faut quand même faire le distinguo. Et puis, bon, j'entendais aussi sur le plateau, on disait, ah, mais bon, peut-être qu'il y a un qui a un bar qui veut gérer. Bon, si vous êtes ensemble, c'est qu'il n'y a pas de bar, normalement. Donc, ton bar, là, donne le nom du bar et puis on va voir si c'est pertinent. Et puis, si
1: on va te faire un prêt ou pas.
5: Mais, voilà, si on va te faire un prêt ou pas. Voilà, je pense qu'on est ensemble, il n'y a pas de bar. Si tu dois gérer des bars, voilà, c'est qu'on n'est pas ensemble. Donc, je pense quand même que c'est un bon test d'organisation. Donc, pour ceux qui sont en couple, ça fait un. Et puis, pour ceux qui sont mariés aussi, c'est un test d'organisation pour savoir si vous avez la même idée que c'est que le mariage.
1: D'accord, c'est bien entendu, Kofi. Merci de rester fidèle au son. Et puis, nous, l'émission se poursuit ici. Donc, bonne émission à toi également. Et puis, il faut appeler souvent aussi encore.
5: OK.
1: Merci beaucoup, Kofi. Apparemment, vos avis sont vraiment partagés sur le sujet. Allô, on a quelqu'un dans le téléphone. Allô. Oui.
6: Bonsoir.
1: On parle à qui?
6: Voilà, Ulrich Junior.
1: Ulrich Junior. Ça fait plaisir de t'entendre, Ulrich. Alors, sujet, donné, réponse.
6: Oui, bon. À mon avis, je pense que normalement, notre conjoint, quand on est marié, normalement, il n'y a pas de prêt. Mm-hmm. C'est juste... Mais si c'est crédit, tu vois, on le sait, hein.
1: En fait, ce que tu dis là, il n'y a pas un problème, mais tu as pris crédit pour rembourser. Je suis du même avis.
6: Si tu as pris crédit, tu vas rembourser. Mm-hmm. Peut-être l'argent que j'approuve de faire un prêt, c'est destiné à payer le loyer, par exemple. Je prends un exemple.
1: Mm-hmm.
6: Donc, comme tu étais coincé, j'ai pris ça et puis je t'ai donné. Maintenant, le jour arrive, il faudrait que tu rembourses le prêt.
1: Mm-hmm.
6: Donc, c'est ça. Maintenant, si tu genre, tu es venu vers moi pour dire, ah chérie, j'ai besoin de telle somme, ah, je te donne.
1: Évidemment, sans souci, sans réclamer quoi que ce soit. Voilà, mais si tu as pris crédit, tu as remboursé le crédit. Merci beaucoup, Ulrich. Merci de rester bien fidèle au son de Life. Allez, donc oui, donc monsieur Léandre,
2: vous voyez même que quand ils viennent vous demander crédit là, il y a les petits noms, ils viennent les annoncer. Chérie, bébé, mon ange, non.
3: Mais c'est pareil.
2: C'est bien l'intention, mais ce n'est pas des remboursés.
3: Non. Ça, c'est plus pour les femmes.
2: Il faut aller là, commenter.
1: Je pense qu'après, on aura l'occasion de parler d'un autre sujet où on parlera. Est-ce qu'il faut tout le temps faire plaisir à son partenaire ou faut céder aux caprices, aux demandes souvent de son partenaire?
3: Non.
1: Je pense que. Mais pourquoi non? C'est pas
3: non,
1: le
3: pas,
1: sujet
3: pas
1: du
3: tout
1: jeu.
3: Temps, pas
1: non,
3: tout
1: mais
3: temps,
1: juste, tu as vu, c'est l'ego comme les sailles là. Elle veut tout bien penser à ses caprices. Genre, le gars, tu connais pas son nom, c'est peut-être pour gérer quoi?
2: C'est même pas. Pourquoi il sait pas, il sait? Tu sais, quand tu aimes quelque chose, là, quand tu aimes le luxe, bien tu aimes quelque chose, là, donne-toi les moyens d'avoir. Maintenant, comment il me donne les moyens d'avoir ce que j'aime là? Pourquoi il y a chez quelqu'un?
1: Mais pourquoi
2: c'est
1: à lui de t'offrir?
3: Mais
1: offre-toi ce que tu aimes. Offre-toi ce que tu aimes.
3: Fais ton plaisir. Pourquoi tu attends franchement que ça qui donne dans la poche?
1: Dans la poche de quelqu'un d'autre.
2: Dans sa poche, il y a quoi?
1: Hey.
3: Ok, oh.
1: Vas-y, les réactions.
3: Martial. Il dit, il n'y a pas de débat. Un prêt, c'est un prêt.
1: Et tout.
3: On rembourse au calme. On vous sait. Gervais Oulama. Du tout pas. Cela renforce la confiance
2: du tout
3: et la
2: complicité.
3: Ah,
2: du tout pas.
1: Ah, mon cher.
3: Je lis ce que je vois. Du tout pas. Cela renforce la confiance et la complicité dans le couple.
1: Genre qu'on rembourse là, quoi.
3: Oui.
1: Voilà, je suis d'accord.
3: Ah, ça commence bien.
2: Non, je suis d'accord, la confiance. Juste.
1: De même, il y a une million, même tu as me donné.
2: C'est ça.
1: C'est ça qui rembourse.
3: Le remboursement d'une dette dans le couple va créer des tensions.
1: Oui, monsieur Zou, non, mais on l'a eu au téléphone. C'est pas la peine de. Voilà, il a déjà tout dit.
3: Bala Moussa. Tu vas payer, regardez là.
1: Tu as donné son âme. Tu as donné, femme ou pas femme, tu as donné son âme.
3: Claire. Zidane, cela va dépendre du type de femme. C'est vrai, du type de femme. Parce
1: c'est
3: qu'il y a Saigon, il y a
1: femme au chef, femme, femme au chef ou femme, je sais pas moi, IA ou femme propos, je sais pas, c'est quoi un type de femme là?
3: Ah, type là.
2: Franchement, moi. Tu n'as pas de femme qui est en face de toi.
3: Si, si, Saigon, tu as une go qui a ses principes.
1: On dit ta femme et puis tu dis qu'il y a des pas le type de.
3: Econ, parce que Econ, comme ça, elle dit quand elle demande crédit.
1: Non,
3: à son
1: moi,
3: nom,
1: moi, ça, là, ça, il va gâter non d'elle.
3: Saigon, par contre, elle dit elle va pas rembourser.
1: Et puis elle rembourse.
3: Comment c'est qu'elle va pas rembourser? Elle vient avec une autre approche. Bébé, j'ai besoin d'argent.
1: Non, moi, je veux que bien que tu sois honnête. Non, souvent, on a besoin d'argent.
2: Plat, tu fais ta bouche dure, là. C'est combien ils t'ont demandé comme crédit, puis t'as
3: donné? Ma femme, pour après, j'ai moins.
2: Ta femme.
3: Il y a lui
2: qui est marié, là.
1: Serge Benoît, si on a attrapé. On
2: mais ça, je vais me venger. Le son là.
1: Tu te penses comment?
2: Je vais me venger.
3: Ah ouais.
2: Mais ça, mais je vais me venger.
1: Allez, on marquera une petite pause juste après Serge Benoît. Donc, le tout dernier son hein, qu'il a lâché et qui est en train de faire pas mal de vues sur YouTube. Donc, allez-y, regardez ce clip là. On
2: Maria
1: se retrouvera derrière.
2: Maria
1: elle a tourné finalement.
2: Oui,
1: ah ouais, c'est vrai?
3: J'ai vu un teaser.
1: Ah, oh. Ah bon, d'accord. Allez, quand on reviendra, on sera donc parti pour. Enfin, en terminant avec le sujet du jour.
2: Ouais.
1: Avec vos réactions sur la page Facebook et puis on se lancera dans un petit jeu assez fun à faire avec vous et avec nos éléments ici dans le studio. À tout.

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1: Dernier quart d'heure à passer avec vous sur les 107.7 Life Radio. Comme tu l'entends, n'oubliez pas, vous pouvez télécharger gratuitement l'application sur votre téléphone depuis Apple Store, Google Play. Comme ça, peu importe l'endroit où vous êtes, forcément, on sera ensemble, comme tous les soirs déjà à 18h, mais aussi les matins dès 7h avec l'équipe. Qui arrive ici tôt même de... Tu viens à quelle heure, dit 9h. Quand tu viens, ils sont encore là. On leur dit que nous, on dit. Tous les jours que Dieu fait là, on parle de ici. On écoute la radio là tous les matins, on n'entend pas
2: notre.
1: Non, on n'entend pas notre affaire.
2: Démolis
1: la table. Donc ils sont là.
3: Je suppose que c'est quand que tu t'as.
1: Les monnaies là.
3: Non, ton crédit là, que t'as encaissé là.
1: C'est comme ça?
3: C'est comme ça, t'as encaissé ton crédit.
1: Tu as pris mon nom là. C'est bon.
3: Ciao. Je m'entends à la radio. Oui, je m'entends. Je m'entends.
1: Allô, on a quelqu'un dans le téléphone.
4: Oui, allô, bonsoir, l'équipe du Grand Show Vacances.
1: Bonsoir, on parle à qui?
4: Monsieur Kosonou.
1: Ah, Monsieur Kosonou, soyez le bienvenu. Ça fait 2 jours, hein, Monsieur Kosonou. Hier, on a entendu votre voix.
4: Oui, bon, c'est vrai. Souvent, comme on est très souvent dans la situation de conduite, on a vraiment bien envie d'intervenir, mais à des situations, on ne peut pas aussi appeler.
1: Non, c'est pas bien grave. De savoir que vous êtes connecté, déjà, nous, ça nous va. Après, quand vous avez le temps, vous appelez. Alors, le sujet du jour, vous l'avez entendu?
4: Oui, j'ai bien entendu et j'ai écouté la vie des uns des autres. Mais je pense qu'il faut faire la part des choses. Et puis, pour commencer, même, il faut connaître aussi la signification d'un prêt.
2: Voilà.
4: Quand on fait un prêt, on prend un prêt pour résoudre un problème, soit pour investir dans un projet. Peut-être qu'on peut être marié, mais on peut avoir des projets individuels ou des projets communs. Tout le monde a des projets en commun. Là, en ce moment, on ne parlera plus de crédit ou de prêt. C'est vrai que l'autre va investir, l'autre va investir. Là, c'est un projet en commun. Mais il y a des projets individuels où madame a ses affaires quelque part, monsieur a ses affaires quelque part. Quand vous demandez un prêt, c'est pour investir et il va être en mesure de rembourser. On y va prendre un prêt peut-être pour aller faire du shopping. Et avant, si madame demande à monsieur, j'ai besoin de telle somme pour aller, peut-être j'ai une robe, je vais acheter. En ce moment, on ne parlera pas de prêt, mais elle demande à son mari de...
1: Non, là, qu'elle veut acheter une nouvelle robe.
4: Voilà, là, on ne parlera pas de prêt, mais c'est demande qu'elle a fait, puis le monsieur va lui donner tout simplement. Mais tu vois où tu veux prendre pour investir, en ce moment, c'est un prêt, il faut être en mesure de rembourser. Je pense que ça ne peut pas... prenez des bonnes relations dans votre couple.
1: Votre avis. Merci beaucoup, Monsieur Kosonou, en tout cas. Et puis, bonne suite des programmes sur la radio et bonne soirée aussi.
4: Merci à vous.
1: Allez, donc on poursuit avec nos réactions sur la page Facebook.
2: Sur la page Facebook. Agronome Akashi, ça dépendra de la dette en question. Si cet argent était destiné à faire quelque chose et que l'urgence a suscité un prêt, là, il faut vraiment rembourser.
1: Non, moi, je prends même le cas où, regarde, vous avez un projet commun peut-être, sauf que peut-être avant le projet, madame a eu un truc familial, donc fallait gérer et tout. Et là, le projet, il tombe à pic, c'est, je veux dire, l'opportunité arrive, il faut la saisir. Donc, tu vois, monsieur, par exemple, monsieur, c'est vrai qu'on a dit qu'on allait tous les deux mettre de l'argent de côté, mais tu sais que j'ai eu telle chose. Est-ce que tu peux investir le montant que moi, je dois mettre dedans, en plus du sien, et après, je vais te rembourser? Est-ce que ça, c'est un prêt où c'est un prêt que tu prends et que tu vas rembourser? Ou alors, du moment où c'est ton monsieur, ça, là, il n'a qu'à considérer ça comme.
3: C'est fini.
2: À partir du moment où tu parles de prêt, tu parles de rembourser.
1: Oui.
2: Pardon, il faut rembourser.
1: Non, mais je demande à ça. Ça, pour toi, c'est fini. C'est fini. Mort.
3: C'est moi.
1: Et donc, quand le projet maintenant va générer de l'argent, là, et qu'il va commencer à brûler l'argent, tu vas pas lui en tenir rigueur.
3: Qui?
2: Toi?
1: Au monsieur.
3: Hein?
1: Ah, il t'a pas compris.
3: Il va faire quoi?
1: Il a dit, d'ailleurs, la question est posée aussi à nos auditeurs.
3: Mmh.
1: On parle de projet commun. On a un projet commun, on a mis de l'argent de côté pour réaliser un projet, tu vois. Mmh. Sauf que moi, peut-être, dans le cas de la dame ou même le monsieur, il y a eu pas mal d'imprévus, tout ça, donc, du côté de sa famille et tout et tout. Et donc, il a peut-être touché l'argent avec ton avis. Hein. Mmh. Sauf que là, maintenant, le projet là, qu'on doit faire, là, l'opportunité s'est présentée à un moment où toi, tu as déjà pris, tu as mis ta main dans l'un là déjà. Mmh. Et tu lui dis, ah, chérie Coco, il faut investir. En plus de ce que toi, tu veux investir, tu peux me prêter.

0: après, il faut rembourser, on sait.
1: Ouais. Yann Machiavelli Kwame, si même.
0: Elle n'est pas dans le club. Elle va commencer à mettre dans le club. Elle va commencer à rembourser.
1: Franchement, d'ici, même selon le droit ivoirien, les dettes contractées entre membres d'une même famille ne peuvent faire l'objet d'aucune plainte ni au civil, encore moins au pénal. Pourquoi au sein de notre couple, cela serait une source de conflit?
2: Il y a quelqu'un qui n'est pas content là-bas.
0: Mais c'est oui. Ça! Même parce que tu as fait confiance à quelqu'un et il n'a même pas donné. C'est peut-être pas poursuivi. De façon, on va dire, peut-être que la loi ne condamne pas ça, mais comme on dit, ça y va de l'honnêteté de ton conjoint. Il y avait une demande là. Il faut mettre dans mon là. Tu mets dans l'un. Tu dis, il faut me prêter de l'argent.
1: Tu viens.
0: Moi, c'est ça qui me fatigue en fait. C'est
2: combien comme ça? Vos maris vous demandent même. Je veux savoir.
3: Parce que c'est pas pour dire que chérie, donne-moi 5 000, 10 000 et
0: puis. Mais non, ça, pas du tout.
3: C'est à combien le monsieur prend dans ta main? Parce que tu parles, on dirait le monsieur prend crédit les millions dans ta main.
0: C'est moi, mais il prend crédit mes millions dans sa main.
3: Ah, mais faut dire, parce que façon, tu prends.
0: Non, c'est moi qui prends beaucoup plus de crédit même.
1: Donc
0: avec
1: toi. Ça dépend de la somme.
3: Toi, tu donnes crédit combien? À quoi ça peut pas respirer?
1: J'ai pas encore donné.
0: Mais même moi, façon de parler, parce que je disais, moi, c'est pas 10 000, 20 000, c'est pas 30 000. 30 000, là, à la fin du mois, mais même, il y avait une chaussure là, je veux me l'acheter, ou bien il y avait un sac que je veux m'acheter. Il va dire c'est combien? Il va donner l'argent à l'épée ou même il va payer pour m'envoyer. Mais quand on parle de crédit là, c'est bon, Jay. C'est Jean Jamin dit bon. Donne-moi 500 000.
3: Okay,
0: faut que tu me prêtes 500 000.
3: C'est que tu prends dans la main du monsieur là. Tu investis dans quoi? Je veux savoir.
0: Dans des projets.
3: Quel projet?
0: Dans le projet de travail.
3: Tes projets n'ont pas vu le jour.
0: D'autres ont vu le jour. Mais il y a la. C'est pas mieux. C'est mieux de taper.
1: Okay. Mais dis ça, mais c'est mieux. La finalité, Econ, elle rembourse.
0: Non, pour moi t'as dit prêt, tu rembourses.
1: Voilà, toi, tu prends. Il n'y a pas de problème.
3: Elle rembourse parce qu'elle prend. Moi, je ne prends pas.
1: Ok, c'est parce une manière pour toi de soutirer de l'argent à ton nom. Parce que comme tu disais que tu ne vas pas rembourser.
3: Au pire, je vais voler même. Voilà, parce que comme depuis, ça fait des rires.
0: Par contre, le vol, il est puni. Hein. C'est différent.
3: Non, il va aller porter plein de gants. Ah, c'est pas.
0: Il y a
3: trop, c'est versé. Comment il va savoir même qui est ma mère?
0: Si, ça y est, des gars là, c'est un level.
3: Mais quel gars?
0: Il est milliardaire.
3: Mon mari sera milliardaire.
0: Yeah. Pardon, c'est pas autant pour moi. Ton mari, là, ce que je voulais dire.
3: Il est derrière milliardaire, il est là.
1: D'accord.
0: Yeah.
1: Il n'y a pas de problème.
3: Hey. Il est juste à concrétiser, sinon il est là.
1: Il n'a pas concrétisé.
0: Ça, il se sera concrétisé, t'inquiète. C'est les jaloux. C'est les jaloux. Vous les laissez. C'est la jalousie qui le sait.
3: Moi, concrétisation, c'est quoi? Non, concrétiser, vous avez compris. C'est pas vous. C'est moi qui ai parlé. Non.
1: Mais il n'a pas encore fini d'étudier.
3: Il n'a pas fini d'étudier qui?
1: Quelqu'un qui a là, il a jeton.
3: Qui a dit concrétiser, c'est pour vous le présenter. Sinon, c'est fait.
1: C'est fait.
3: Ah, c'est vous là.
0: C'est ça.
1: La bague est où?
3: C'est vous, je suis la femme d'un milliardaire.
1: Ah, ok.
3: C'est pas bon de dire son nom ici. Si, non?
1: Oui, disons non.
3: Milliardaire. Là, en France, c'est fait, hein?
0: Okay. Si.
3: Ah, ok.
1: Ah, oui.
3: C'est pas pour Pierre.
1: Hé, hey, vous t'avez frappé, hein?
3: C'est pas pour Pierre.
0: Allez, 27-225-49-880, c'est le numéro de téléphone pour réagir sur le sujet. On a pris quand même le temps de lire vos messages et vos dédicaces et aussi vos réactions au sujet du jour depuis la page Facebook de la radio. Pour ceux qui ne sont pas encore, qui ne connaissent pas la page Facebook, c'est Life Radio Côte d'Ivoire. Si vous n'êtes pas abonné, abonnez-vous, sinon allez-y sur le site internet aussi, allez découvrir. Hein, parce qu'il y a pas mal de news là-bas. Sai fait un travail remarquable. Donc, on vous met aussi de bonnes informations là-bas. Les gars, on a déjà terminé, c'est fini pour. C'est déjà fini.
3: À 53, la chef coupée.
0: Non, c'est pas encore fini. C'est pas encore fini. Regardez, puis il y a commencé à bégayer. C'est pas encore fini. Donc là, c'est le moment, à l'instant, jeu. Je connaissais le principe du jeu. C'est vendredi, tout est permis. Donc on se permet de chanter demain. J'ai pas aimé la
1: chanson.
0: C'est
1: quand?
0: Non, vendredi, tout est permis. C'est pas aujourd'hui, je t'ai dit. Donc, la personne nous a dit, moi, par exemple, d'arrêter un peu de chanter. Donc, on ne chante que sur la radio que les vendredis. Désolé, les gens, on a fui pour partir les vendredis. Là. Donc, en attendant, le jeu, vous le connaissez, le principe. Il faut terminer, faut démarrer un nouveau mot avec la lettre de fin d'un autre mot. Mm-hmm. C'est moi qui explique les choses à moi, mais me demande si elle comprend l'explication.
3: Non, c'est ça.
1: Tu vois?
0: Non, mais il me demande en fait.
1: Imagine nos auditeurs, oh Yacoub.
0: Non, mais j'ai bien dit quand même aujourd'hui là. Il faut commencer un nouveau mot avec la fin, avec la dernière lettre.
3: Donc, former un mot avec la dernière lettre du mot qui aura été dit.
0: C'est pas la même chose à dire.
3: Non, c'est que tu as dit. Non, quand tu es parti à Bongwanou, tu es passé par Mbato, tu as fait un Skype, un photo, puis là-bas.
0: Tu es passé par Daoukre, petit venu. Tu as bien fait. Allez, donc voilà, vous avez entendu, c'est ça le principe. On va y aller. 3, 2, qui commence? Léon, il faut commencer tant qu'un garçon. Et puis tu demandes, tu dis le sens dans lequel ça va passer.
1: Ok, c'est moi qui commence aujourd'hui, ça passe ici.
0: D'accord.
1: C'est la femme
0: donc après toi, c'est Saïgon. Au-delà de la guette, hein, et puis c'est moi. Ok.
1: Rire.
0: Tu prends pas trop de minutes là.
3: Non,
0: trop de.
3: Attends.
0: Tu dures.
3: Élève.

0: vous venez finir ici élève. Ton élève, là, c'est est-ce qu'il a la fin ou bien c'est l'autre qui a la fin, c'est eux qui a la fin.
1: Singulier.
0: Singulier. Donc, élevé.
2: C'est au singulier.
1: Non,
0: c'est au pluriel. Hey, élève.
2: Ralenti.
0: Élevé, faut mettre au pluriel.
1: Hein?
2: Ralenti, c'est au singulier, non?
0: Comment c'est singulier?
1: Non, singulier et puis participe passé, c'est pas conjugué, c'est pas verbe. C'est conjugué.
2: Rôle.
1: On dit élevé, c'est pas conjugué. Chacun c'est conjugué, conjugué, rôle.
0: Mais il dit rôle, non, élevé, c'est tu mets quoi à la fin d'élevé?
2: C'est au singulier, non?
1: Mais on entend dire que tu as conjugué, non?
0: Quand oui, il y a conjugué. Il y a conjugué.
1: Mais c'est non,
2: non, elle n'a pas dit ça. Il y a des moyens sur le singulier, elle m'a dit oui.
1: Mais quand c'est au singulier, à quel moment il y a
0: c'est le verbe élevé. C'est pas conjugué, c'est le verbe élevé. Il faut faire,
1: c'est le verbe.
0: Oui, c'est le verbe.
1: Donc il dit quoi?
0: Rôle.
1: Société.
2: Tout ça, c'est ce mot. Eh, la fille.
0: Mais pourquoi rôle au pluriel? Ça peut être un rôle.
1: Mais
0: c'est ta petite d'avoir demandé.
1: Mais c'est vraiment ta petite d'avoir demandé.
2: Oh là là.
0: On dit pas c'est vraiment cette radio là. OK.
1: Quoi?
2: Rôle.
1: Faut préciser, rôle des
0: c'est au singulier ou au pluriel?
1: Électricité.
0: Bon, c'est fini pareil hein. Donc éméché.
2: Oh, j'ai aimé. Faut que tu aimes éliminer en même temps.
1: Faut répondre.
0: Je suis éméché.
1: Voilà. Faut répondre.
0: Ya, on dit pas trop, allons-y.
1: Tu dis elle est éméché. Faut répondre en partie.
2: Yeah. Rouler. Ça se termine par quoi? Rouler?
0: Ok, merde. C'est pour venir dire rouler, on ne peut pas expliquer ici là.
1: Ah. Dans quel genre de rouler?
0: Rouler dans la farine ou bien rouler sur une voiture?
1: Rouler,
0: air ou bien accent?
2: Air, oui, vas-y, je t'ai dit.
0: Audit.
1: Audit,
0: c'est pas un mot ça, non. Bon, bref, j'ai perdu.
2: Ouais, il a perdu.
0: Ah.
1: Face à face.
2: Radio.
1: Ordinateur.
2: Rôle.
1: Électrique.
2: Éléphant.
1: Terrasse.
2: Étude.
0: Le face-à-face.
2: La femme
0: du milliardaire. Comment ça t'en chercher?
2: Non, c'est bon.
0: 3, 2,
2: 1. Bougez là-bas.
0: Les gros gagnants pour aujourd'hui. Ouais. Le lot, c'est un gros bisou de ma part. Ah ouais. Reçois.
2: Je reçois le bisou. Prends-tu, Kara.
0: Quelqu'un m'a trouvé quelque part là-bas. Allez, c'est terminé pour aujourd'hui. On espère que vous avez passé un très bon moment en notre compagnie. On se donne rendez-vous demain pour un autre numéro du Grand Show des Vacances. Voilà, portez-vous bien. Et puis, on espère que la soirée va continuer sur la radio et qu'elle va se dérouler de la meilleure des manières. On se voit plein de bonnes énergies. À demain, les gars.
2: À demain.
0: Bisous.
2: Bisous et bisous.

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4: C'est quitté de la chanson de RTL Trace Music Star. 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